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1: Il est 2h. 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
2: Né en 1915, Louis Bory entreprend des études de dessin à l'École des Beaux-Arts avant de débuter au Lapin Agile. Sa voix de charme fait plaisir à entendre, d'autant plus que nous sommes en pleine période tourmentée d'entre-deux-guerres. Il enregistre son premier disque en juin 1938, puis quelques autres les mois suivants, dont Violetta, Tes mensonges, Si tu le veux, ou bien encore Musique de rêve, Musique d'amour. Malheureusement, Louis Bory ne parviendra pas à laisser d'innombrables traces dans l'histoire de la chanson, puisqu'il perd la vie en mai 1940 lors d'une mission de l'armée française.

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2: Né le 6 mai 1859 à Tournai, en Belgique, Jean Nothet est issu d'une famille modeste. Il quitte très rapidement l'école pour s'essayer à divers métiers, avant de débuter une carrière militaire. Il est alors très vite remarqué grâce à sa voix fort puissante. Son colonel lui propose alors de se lancer dans le chant. Ce baryton lyrique présage d'une belle carrière de chanteur. Après avoir fréquenté le conservatoire de Gand, Jean Nothet remporte un premier prix de chant en 1885 et débute une carrière dans l'opéra. Parallèlement, il écrit plusieurs chansons, dont « Le violon brisé »,« La voix des chênes »,« Ce n'est qu'un drapeau » et « La chanson des peupliers ». Il meurt à Bruxelles le 1er avril 1922.
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2: Né le 9 octobre 1944 à Dax, dans le département des Landes, Sophie Ecquet débute sa carrière dans la chanson en accompagnant Johnny Hallyday dans ses tournées. En 1975, elle représente Monaco lors du concours de l'Eurovision et prend la 13e place grâce au titre « Une chanson, c'est une lettre ». D'autres tubes suivent, parmi lesquels « Reviens vite et oublie »,« T'es pas seul au monde »,« L'âge heureux » et « Les jeux sont faits ». Par la suite, Sophie Ecquet devient à la fois speakerine sur TMC et animatrice sur la radio RMC. Elle présente notamment le Carlotto avec Jean-Pierre Foucault, avant de rejoindre RTL Télévision au début des années 80. En 1995-96, elle produit l'émission intitulée « Comme chez vous ». Atteinte d'anévrisme, elle disparaît à Paris le 28 octobre 2012.

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3: Né le 2 novembre 1951 à Paris, Guy Bonnardot rencontre Claude François, avec lequel il signe un contrat pour écrire des chansons, notamment pour Ringo. En 1972, Clo-Clo lui propose d'enregistrer son premier disque, intitulé « Petit papillon ». Cette même année, Guy Bonnardot rencontre le producteur Alain-Philippe Malagnac, qui devient également son petit ami quelque temps. Après avoir acheté l'auberge de la Moutière à Montfort-l'Amaury en 1975, célèbre établissement ayant eu comme hôte Picasso, Jean Marais ou bien encore Jean Cocteau, Guy Bonnardot poursuit son métier de chanteur, tout en voyageant à travers le monde. Durant les années 70-80, il interprète de nombreuses chansons comme « Juste un signe »,« La fin du monde »,« Mon amour ennemi » et « La plus grande bêtise de ma vie » avec Debbie Davis. À partir de 1985, le Parisien s'adonne à la peinture et expose ses œuvres avec succès. Il meurt du sida le 20 mars 1990.

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2: Né le 1er avril 1929 à Bordeaux, Marcel Hamon se prépare à devenir professeur d'éducation physique, mais son attrait pour la chanson est trop fort. Il quitte alors sa Gironde natale en 1951 pour tenter sa chance à Paris. Après s'être fait remarquer dans plusieurs cabarets de la rive gauche, parmi lesquels la Villa d'Est et la Fontaine des Quatre Saisons, il passe à l'Olympia en première partie dédiée.

apprécié dans le courant des années 50 à 70. Citons parmi celles-ci la chanson du Grillon en 1957, Tout doux, tout doucement et Bleu, blanc, blond en 1959 et surtout Un Mexicain en 1962, chanson offerte par Charles Aznavour qui se classe plusieurs semaines numéro 1 des ventes et qui devient son plus grand succès. Un mec...

Grâce à sa popularité, Marcel Lamont participe à de nombreuses émissions produites par le couple Maritille et Gilbert Carpentier. Après s'être mis à l'écart du show business dans les années 80-90, ce géant du music-hall revient sur le devant de la scène dans les années 2000 en sortant un nouvel album intitulé « Décalage horaire », incluant des duos avec Agnès Jaoui et Gérard Darmon. Il retrouve également son public lors de la tournée « Âge tendre » et « Tête de bois ». Considéré avec Lynn Renault, Hugo Frey et Charles Dumont comme l'un des derniers représentants de la chanson française d'avant les années yéyé, Marcel Lamont s'éteint à Saint-Cloud le 8 mars 2023.

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2: Il est 3h.
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3: On est très très seul quand on est chanteur. On est beaucoup plus seul que dans n'importe quel métier artistique. On vit en vase clos. Quand on est sur scène, on est seul, on donne la réplique à personne. On a nos musiciens derrière qui sont toujours les mêmes, heureusement. On a toujours même un impresario qui sera toujours le même si on a de la chance, n'est-ce pas, parce que les changements sont durs dans ce métier. Et c'est pour ça, je tiens à le dire, que je suis parti très souvent dans ma vie en quittant ce métier, sans dire rien à personne, sans jamais faire d'adieu, mais en disant « Zut, j'en ai assez, c'est trop, j'étouffe, et il faut que je me repose un tout petit peu, et quitte à revenir un peu plus tard. »

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2: Né le 13 janvier 1921 à Étampes, Lisette Jean Bell remporte en 1936 le premier prix à un concours radio animé par un certain Saint Granier. Ce succès la motive à suivre des cours de comédie et de violon au Conservatoire de Versailles, bien qu'elle se destine à devenir institutrice. En 1943, après plusieurs passages dans des cabarets parisiens, elle remporte le prix de la chanson à l'ABC avec le titre « La ballade des trois petits nains ». Grâce à sa voix limpide et ravissante, elle enregistre en 1936 sa plus célèbre chanson, « Le petit chaperon rouge ». Parallèlement, elle joue dans plusieurs films, dont « Les malheurs de Sophie » et « Folie douce ». Mariée à trois reprises à de célèbres artistes, Jacques Mareuil, chanteur fantaisiste et parolier de renom, Raymond Legrand, chanteur, ainsi que Jean Bonnal, guitariste, elle nous quitte dans le Val d'Oise le 15 décembre 1976 des suites d'une dépression nerveuse.

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3: Né le 20 janvier 1865 dans le quartier du Marais à Paris, Yvette Guilbert exerce le métier de couturière, puis vendeuse au magasin du Printemps, avant de débuter une carrière d'interprète. En 1889, elle connaît des débuts difficiles au Casino de Lyon et à l'Eldorado, car le public ne l'apprécie guère. Elle décide alors de se donner un genre et de se vêtir de satin vert et de gants noirs. La Parisienne fréquente alors de nouveaux établissements, dont le Divan Japonais, et rencontre enfin une véritable consécration. Sa diction est parfaite. Les succès s'enchaînent, parmi lesquels Le Fiacre en 1930, Verligaudin en 1933 et surtout Madame Arthur en 1927.
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3: Cette diseuse fait la gloire des cafés-concerts et devient une grande vedette de la chanson française. Le peintre Toulouse-Lautrec l'immortalise en dessinant son portrait au fusain, ce qui constitue l'une de ses plus belles réussites. En 1900, elle souffre d'une maladie des reins et doit s'exposer à 5 interventions chirurgicales. Cela ne l'empêche toutefois pas de monter sur scène à de nombreuses reprises et de faire ainsi le bonheur des Parisiens. Yvette Guilbert décède le 3 février 1944 à Aix-en-Provence et repose au cimetière du Père-Lachaise.

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1: 2 ans plus tard, Dick Rivers se choisit de voler par ses propres ailes. Jeans, Santiago, cheveux noirs gominés, il soigne son look et s'inscrit dans la sémiologie rêvée du cow-boy. Après avoir collaboré un temps avec Alain Bashung et Gérard Manset, il enregistre plusieurs tubes, dont « Les yeux d'une femme »,« Nice Bay des anges »,

Bien que se considérant avant tout comme un chanteur de rock, Dick Rivers obtient ses principaux succès grâce à des slows, moins connus que ses concurrents des années 60, comme Johnny Hallyday et Eddie Mitchell. Ce crooner rocker meurt le jour de ses 73 ans, le 24 avril 2019.

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1: Il est 4 heures. 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

Refusant de participer au service du travail obligatoire, STO, exigé par les Allemands lors de la Seconde Guerre mondiale, il est contraint de cesser toute activité publique et se taire pour écrire des chansons. De très grands succès voient le jour, dont « Ah, le petit vin blanc » en 1943, interprété par Lina Marji et qui constitue un record de vente.

0: Dréjac crée d'autres titres renommés, comme Le Petit Bal du Samedi Soir en 1946, chanté par Georges Guettari, et surtout Sous le ciel de Paris en 1950, entonné par les plus célèbres artistes de la chanson française, comme Yves Montand, Juliette Gréco et Édith Piaf.
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0: Il enregistre également lui-même plusieurs œuvres, parmi lesquelles La Chansonnette, 50 ans de bouteille et Les quais de la Seine. Après être devenu secrétaire adjoint de la SACEM, puis administrateur et vice-président du conseil d'administration, Jean-André Jacques s'éteint à Paris le 11 août 2003.
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2: Il est 5h.

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3: Née le 22 avril 1910 à Fort-de-France, Jenny Alpha quitte sa Martinique natale pour s'établir à Paris en 1929. Souhaitant devenir institutrice, elle entame des études avant de se consacrer à sa grande passion qu'est le théâtre. Malheureusement, la période coloniale l'empêche de s'épanouir dans cet art. Elle se tourne alors vers le music-hall et y rencontre des artistes renommés tels que Duke Ellington et Josephine Baker. Jenny Alpha interprète ses premières chansons à la fin des années 30 avant de s'engager dans la résistance. Dès la fin de la guerre, cette Martiniquaise d'origine défend la culture créole et chante plusieurs hymnes dédiés à la négritude caractérisée par l'anticolonialisme, dont La Sérénade du Muguet en 1953, sa plus célèbre chanson. À partir des années 70, Jenny Alpha délaisse l'art vocal pour se consacrer au cinéma. On la retrouve, entre autres, dans « Noir comme le souvenir » de Jean-Pierre Mocky en 1995. Doyenne des chanteuses et actrices françaises, elle s'éteint le 8 septembre 2010 à Paris, dans sa 101e année.

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1: Il est 6h.
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6: Né le 25 mars 1906 à Nogent-sur-Marne, Jean Sablon est issu d'une famille de musiciens, puisque son père est chef d'orchestre et compositeur, et sa sœur Germaine Sablon est pianiste et chanteuse. Il débute sa carrière dès 1923 au Bouffe parisien, avant de se faire engager par Damia au Théâtre de la Renaissance. Il enregistre alors plusieurs chansons de Mireille et Jean Nohain, dont « Le vieux château », C'est un jardinier qui boite et ce petit chemin.
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1: Mélangeant le swing et le jazz, il interprète deux énormes succès au milieu des années 30, intitulés « Puisque vous partez en voyage » et « Vous qui passez sans me voir », chanson grâce à laquelle il remporte le Grand Prix du disque en 1937.

Jean Sablon est le premier chanteur français à utiliser un micro pour amplifier le son, ce qui lui vaut le surnom de chanteur sans voix. Célèbre en France, il part aux États-Unis et rencontre là-bas également un succès phénoménal. On le surnomme alors le French Troubadour. Ce crooner à la voix sensuelle effectue des va-et-vient incessants entre l'Europe et l'Amérique. Idole de la gente féminine, il s'éteint le 24 février 1994 à Cannes-la-Bocca.

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1: Il est 7h. 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

0: Bonjour, à l'issue d'une nouvelle journée de blocage des lycées marquée par des tensions, les organisations lycéennes ont appelé à la poursuite de la mobilisation mardi prochain, faute de mesures concrètes proposées par le ministre de l'Éducation. Hier, quelques 735 établissements ont été perturbés. Par ailleurs, un jeune homme blessé mercredi à Tours lors du blocage d'un lycée a perdu l'usage de son œil droit. Selon la préfecture d'Indre-et-Loire, cet adolescent âgé de 16 ans a été pris en charge alors que les forces de l'ordre intervenues avec les pompiers pour mettre fin à plusieurs incendies étaient prises à partie notamment par des jets de projectiles. Les pays du G7 vont libérer jusqu'à 100 millions de barils de diesel et pétrole brut dans les 4 mois pour faire baisser les prix, a annoncé Emmanuel Macron. Le président de la République s'exprimait à l'issue d'une réunion des dirigeants du G7. Le ministère de l'Intérieur a annoncé la généralisation de la suspension du permis de conduire pour usage du téléphone au volant. La mesure était jusqu'ici appliquée dans une vingtaine de départements. L'Hérault placé en vigilance pluie-inondation depuis 6 heures ce matin, Météo France alerte sur des cumuls de précipitations importants qui pourront atteindre 70 à 100 mm avec des pointes à 150 mm. Enfin, une femme est morte de la peste pulmonaire dans la région d'Irkoutsk, en Sibérie, dans l'est de la Russie. Elle travaillait pour l'institut antipeste de cette ville et a pu contracter la maladie à partir d'un tube à essai cassé. Jusqu'à 200 personnes avec lesquelles elle aurait pu être en contact ont été placées en quarantaine. C'est la fin de ce flash, une très bonne journée à notre écoute.
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son fauteuil, on choisit en famille des appareils et d'un seul clic, on les commande ou on lance une recherche pour trouver les marchandises les moins chères en France ou en Europe. Grâce à d'intéressantes économies, on se permet des fantaisies, de l'électroménager coloré, du rose, du bleu, du rouge ou même peint avec des motifs ludiques. Des poissons se promènent sur le réfrigérateur à côté d'un grille-pain pour baguette jaune canari. Le consommateur peut bénéficier du dernier réfrigérateur intégré, du lave-vaisselle silencieux, de l'aspirateur sans sac ou de celui qui fonctionne tout seul en allant dans les coins. Deux petites merveilles de technologie pour nous permettre de mieux vivre et gérer le stress du travail et de la société moderne. Et ceci grâce au travail d'une main-d'œuvre peu onéreuse que les fabricants vont chercher dans des pays où le salaire mensuel correspond parfois au prix d'un de nos grille-pains. Et dans la playlist de 1996, on écoute Aïcha, titre d'une chanson franco-algérienne écrite par Jean-Jacques Goldman pour le chanteur de raï algérien Khaled. Le single original en français n'est jamais sorti en album, mais l'album Sahara de Khaled, paru en août 1996, contient une version bilingue français-arabe de la chanson. Les paroles en arabe de la version bilingue ont été rajoutées par Khaled. Voici Aïcha en 1996.

chronique d'une génération. Une émission de Serge Prual. Je vous invite à un grand voyage en chanson à travers les années 60 et 70. En 1971, il y a aussi de la soul music pour un autre type d'ambiance. Quoique, musique plus élaborée avec une âme qui s'est installée déjà sur toute la planète depuis les années 60. Quelques airs à la mode de soul music avec les Temptations, Marvin Gaye et les Jackson 5 qui chantent « Never Can Say Goodbye ».

1971, c'est aussi l'année du thème musical Shaft de Isaac Hayes qui rayonne sur la création musicale noire américaine. En sport, une équipe va rayonner de mille feux sur la planète foot. Dirigée de main de maître par l'entraîneur hongrois Stefan Kovács qui va inventer le football total. Tout le monde attaque, tout le monde défend. Telle est la devise de l'Ajax d'Amsterdam qui commence sa moisson de titres avec ses vedettes aux cheveux longs et aux physiques de stars. Blankenburg, Hulshoff, Niskens, Kroll, Johnny Rep et le magicien du ballon, considéré comme le meilleur joueur du monde en 71, Johan Cruyff. En France, le championnat de foot se joue mano à mano entre deux équipes. L'OM et son duo de stars Skoblar et Magnusson qui terminent premier devant les Verts de Saint-Étienne et sa pléiade d'internationaux Carnus, Bosquier, Larquet, Parizon, Herbin, Beretta, Revelli, Salif Keïta. Le football peut aussi mener au pire. Le gardien volant de l'équipe de France des années 50, caïd des surfaces de réparation, René Vignal est condamné cette année à 15 ans de prison pour avoir commis 27 braquages. Effectivement, c'est un vrai caïd. Restons dans l'ambiance d'amour de l'année 71. Avec le verbe « aimer » conjugué à la première personne par Michel Sardou, dont la popularité ne cesse de croître. Il chante cette année « Je t'aime, je t'aime ».

L'année 71 débute avec beaucoup, beaucoup de neige. Un journal titre « La France asphyxiée par la neige ». Perry en profite pour lancer un soda tonique au citron. Le Ginny, la plus chaude des boissons froides. Rien de tel par les temps qui courent. Une France toute blanche qui veut respirer, manger bio et se sentir zen. L'écologie nous alimente et imprègne de plus en plus nos modes de vie. Le steak de soja part à l'assaut du steak de bœuf. Il faut respecter son corps et tout ce qui l'entoure. Le 7 janvier, lors d'un remaniement ministériel, le Premier ministre Jacques Chaban-Delmas crée le premier ministère de l'Environnement dirigé par Robert Poujade. Paradoxalement, c'est en ce début des années 70 qu'on assiste au rush des motos japonaises qui peu à peu supplantent les mythiques américaines, Harley-Davidson et Norton. Honda fut la pionnière avec sa fameuse 750 cm3 appelée populairement la 4-pattes. Puis c'est le raz-de-marée avec Kawasaki, Suzuki et Yamaha. La jeunesse éprouve un regain d'intérêt pour le rock différent de celui d'Elvis. Un rock plus instrumental, plus électrique, avec des morceaux parfois interminables. On connaît Deep Purple, Black Sabbath, Led Zeppelin et les Rolling Stones. Mais il y a aussi 10 Years After, Pacific Gas, un électrique, et Rod Stewart qui chante Maggie May.

Et enfin T-Rex, qui se hisse en tête des ventes en Grande-Bretagne et annonce l'avènement du glam rock. La T-Rex Mania devient le premier phénomène musical à atteindre une telle ampleur en Grande-Bretagne depuis les Beatles. Avec l'emblématique chanteur Mark Bolan, T-Rex enchaîne les tubes Hot Love et Get It On.

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1: Il est 9h.
2: Bonjour, à l'issue d'une nouvelle journée de blocage des lycées marquée par des tensions, les organisations lycéennes ont appelé à la poursuite de la mobilisation mardi prochain, faute de mesures concrètes proposées par le ministre de l'Éducation. Hier, quelques 735 établissements ont été perturbés. Par ailleurs, un jeune homme blessé mercredi à Tours lors du blocage d'un lycée a perdu l'usage de son œil droit. Selon la préfecture d'Indre-et-Loire, cet adolescent âgé de 16 ans a été pris en charge alors que les forces de l'ordre intervenues avec les pompiers pour mettre fin à plusieurs incendies étaient prises à partie notamment par des jets de projectiles. Les pays du G7 vont libérer jusqu'à 100 millions de barils de diesel et pétrole brut dans les 4 mois pour faire baisser les prix, a annoncé Emmanuel Macron. Le président de la République s'exprimait à l'issue d'une réunion des dirigeants du G7. Le ministère de l'Intérieur a annoncé la généralisation de la suspension du permis de conduire pour usage du téléphone au volant. La mesure était jusqu'ici appliquée dans une vingtaine de départements. L'Hérault placé en vigilance pluie-inondation depuis 6 heures. Ce matin, Météo France alerte sur des cumuls de précipitations importants qui pourront atteindre 70 à 100 mm avec des pointes à 150 mm. Enfin, une femme est morte de la peste pulmonaire dans la région d'Irkoutsk en Sibérie, dans l'est de la Russie. Elle travaillait pour l'institut antipeste de cette ville et a pu contracter la maladie à partir d'un tube à essai cassé. Jusqu'à 200 personnes avec lesquelles elle aurait pu être en contact ont été placées en quarantaine. C'est la fin de ce flash, une très bonne journée à notre écoute.
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3: Bonjour, aujourd'hui 4 octobre, nous fêtons les François, Or et Roxane. C'est aussi la journée mondiale des animaux et le premier jour de la semaine mondiale de l'espace en souvenir du lancement de Sputnik 1 en 1957. Elle s'achève le 10 octobre, jour de la signature du traité de l'espace en 1967. C'est le 4 octobre 1924 que naissait Charlton Heston, décédé en avril 2008. Joyeux anniversaire à Bernard Verlaine, et le 4 octobre 1939, à Susan Sarandon, née en 1946, à Julien Clerc, née en 1947, à Tchéki Cario, née en 1953, à Najat Vallaud-Belkacem, née le 4 octobre 1977, et joyeux anniversaire également à l'accordéoniste et chanteur Jérôme Robert. C'est aussi le 4 octobre 1992 que disparaissait Louis Amad, auteur et parolier français, né en janvier 1915. Le 4 octobre 1830, la Belgique devient indépendante. En 1945, la sécurité sociale est créée en France. En 1958, la constitution de la 5ème République est promulguée après avoir été adoptée par référendum le 28 septembre. En 2002, un jury de Californie condamne le numéro 1 mondial des cigarettes, Philip Morris, à verser 28 milliards de dollars à une ancienne fumeuse de 64 ans. Enfin, le 4 octobre 2020, la majorité des Calédoniens vote contre l'indépendance lors du 3e référendum d'autodétermination sur l'indépendance de la Nouvelle-Calédonie organisé dans le cadre de l'accord de Nouméa. Le dicton du jour, à la Saint-François d'Assise, si tu bâtis, sois prudent pour tes assises. Demain, vous penserez à fêter les fleurs.
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6: Né le 30 août 1977 à Cannes, Loana Petrucciani demeure l'une des figures les plus marquantes de la télévision française des années 2000. Issue d'un milieu modeste, elle grandit entre Cannes et la région parisienne dans une enfance difficile, marquée par des violences familiales qu'elle évoquera d'ailleurs plus tard avec franchise. Très jeune, elle se passionne pour la danse, le chant et la mode et rêve d'une vie artistique loin des contraintes du quotidien. Sa vie bascule en 2001 lorsqu'elle participe à la première saison de Loft Story, la toute première émission de télé-réalité française. Dès son entrée dans le Loft, Loana devient un phénomène médiatique. Son physique, sa douceur, sa spontanéité et son histoire personnelle touchent le public. l'image iconique de sa sortie de la piscine en maillot rose devient un symbole de la culture populaire des années 2000. Elle remporte l'émission et devient instantanément une star nationale. Dans la foulée, Loana enregistre le single « Comme je t'aime » qui rencontre un succès notable. Loana publie également plusieurs livres autobiographiques, dont « Elle m'appelait Miette » et « Irréversible », où elle raconte sans détour son enfance, sa célébrité fulgurante et ses blessures intimes. Elle multiplie les apparitions télévisées, participe à des émissions de variété, des défilés, des séances de photos et devient une figure incontournable de la presse People. Mais derrière la lumière, Loana traverse de nombreuses épreuves. La célébrité soudaine, la pression médiatique, les relations toxiques et les problèmes de santé mentale la fragilisent. Elle connaît des périodes de dépression, d'addiction et plusieurs hospitalisations. Malgré ses difficultés, elle tente régulièrement de se reconstruire, soutenue par un public fidèle et par quelques proches restés constants dans sa vie. Hélas, le 25 mars 2026, Loana est retrouvée sans vie, avec son chien à ses côtés, à son domicile de Nice. Son décès étant survenu plusieurs jours auparavant. Cette icône de la télé-réalité est partie toute seule dans l'indifférence générale.

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1: Il est 10h.
2: Bonjour, à l'issue d'une nouvelle journée de blocage des lycées marquée par des tensions, les organisations lycéennes ont appelé à la poursuite de la mobilisation mardi prochain, faute de mesures concrètes proposées par le ministre de l'Éducation. Hier, quelques 735 établissements ont été perturbés. Par ailleurs, un jeune homme blessé mercredi à Tours lors du blocage d'un lycée a perdu l'usage de son œil droit. Selon la préfecture d'Indre-et-Loire, cet adolescent âgé de 16 ans a été pris en charge alors que les forces de l'ordre intervenues avec les pompiers pour mettre fin à plusieurs incendies étaient prises à partie notamment par des jets de projectiles. Les pays du G7 vont libérer jusqu'à 100 millions de barils de diesel et pétrole brut dans les 4 mois pour faire baisser les prix, a annoncé Emmanuel Macron. Le président de la République s'exprimait à l'issue d'une réunion des dirigeants du G7. Le ministère de l'Intérieur a annoncé la généralisation de la suspension du permis de conduire pour usage du téléphone au volant. La mesure était jusqu'ici appliquée dans une vingtaine de départements. L'Hérault placé en vigilance pluie-inondation depuis 6 heures. Ce matin, Météo France alerte sur des cumuls de précipitations importants qui pourront atteindre 70 à 100 mm avec des pointes à 150 mm. Enfin, une femme est morte de la peste pulmonaire dans la région d'Irkoutsk, en Sibérie, dans l'est de la Russie. Elle travaillait pour l'institut antipeste de cette ville et a pu contracter la maladie à partir d'un tube à essai cassé. Jusqu'à 200 personnes avec lesquelles elle aurait pu être en contact ont été placées en quarantaine. C'est la fin de ce flash, une très bonne journée à notre écoute.
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3: Bonjour à tous, aujourd'hui gros plan sur Icare. Hassan Atiyeh, connu sous le nom de scène Icare, est un auteur-compositeur-interprète franco-libano-sénégalais, né en 1983 à Dakar, au Sénégal. Après l'obtention de son bac, il s'installe en France pour poursuivre ses études. En parallèle, il chante dans des cafés de Montpellier. À la fin de son cursus, il obtient un MBA et travaille comme courtier en banque. En 2008, une amie l'inscrit à la Nouvelle Star. Il fait un passage remarqué dont l'émission termine à la 4e place. Après l'aventure, il entame une carrière musicale prolifique. Un an après l'émission, il dévoile son premier album, Au bord du monde, puis Lumière noire en 2011. En 2014, il sort son 3e album, La Somone et Adieu, Je t'aime en 2018. Son style musical oscille entre la pop, le rock et la chanson française avec des textes souvent introspectifs et poétiques. Icare a collaboré avec diverses artistes, notamment Axel Red. En 2022, il sort l'album Des millions d'années, suivi en 2023 par Nos Futurs, un album de duo avec des artistes tels que Mentissa Slimane ou encore Garou. Côté vie privée, Icare est marié à Rena Awili depuis le 22 décembre 2023. Le couple a officialisé sa relation en 2024 lors de l'avant-première du film Bob Marley One Love. En 2024, il publie Tout le monde né avec des ailes où il raconte comment il est sorti de ses addictions. En juin 2024, il confie à Frédéric Lopez avoir été accro à la drogue et à l'alcool au début de sa carrière, n'arrivant pas à gérer la notoriété. Le 24 octobre 2025, il remporte l'émission Mask Singer sous le costume du lapin. On se retrouve très vite avec d'autres infos.
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5: Né le 26 mars 1929 à Cahors, Charles Dumont fait ses études à Toulouse, tout en étant passionné de musique. Mais peinant à assimiler le piano, le solfège et la théorie musicale dans son ensemble, il découvre sa vocation pour la trompette grâce à Armstrong. En pleine guerre mondiale, il crée un premier orchestre de jazz, puis monte à Paris. Malheureusement, une tumeur bénigne des amygdales lui interdit de jouer de la trompette. Charles Dumont apprend alors le piano avec opiniâtreté et compose ses premières chansons. En 1956, il souhaite rencontrer Édith Piaf pour lui présenter ses compositions, mais cette dernière refuse catégoriquement de le recevoir. Dumont retente sa chance 4 ans plus tard et Piaf accepte finalement de lui ouvrir sa porte. Il joue alors « Non, je ne regrette rien », parole de Michel Vauquer. Édith Piaf est subjuguée.
6: Non.

Grâce à cette mémorable chanson, la carrière de Charles Dumont est lancée. Jusqu'à la mort de Piaf 3 ans plus tard, il lui écrit une trentaine de chansons, dont notamment « Mon Dieu », « Les flonflons du bal » et « Les amants ».

Après la disparition de Piaf en 1963, Charles Dumont écrit des chansons pour de nombreux artistes, comme « La propriétaire » pour Juliette Gréco et « Le mur » pour Barbara Streisand. En 1967, il rencontre Sophie Macnot, qui l'encourage à interpréter lui-même ses œuvres. Il entame donc une carrière personnelle et remporte 2 disques d'or avec les titres « Une chanson » en 1976 et « Les amours impossibles » en 1978.

0: quoi ça sert une chanson? Ça dure quelques saisons. Une chanson.
1: Charles Dumont monte sur scène jusqu'à 90 ans, donnant de nombreuses représentations devant un public enthousiasmé. Atteint dans sa santé, cet auteur-compositeur-interprète s'éteint le 18 novembre 2024 à Paris. Il repose à Tongéville, près de Deauville, dans le Calvados.

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1: Il est 11h.
2: Bonjour, à l'issue d'une nouvelle journée de blocage des lycées marquée par des tensions, les organisations lycéennes ont appelé à la poursuite de la mobilisation mardi prochain, faute de mesures concrètes proposées par le ministre de l'Éducation. Hier, quelques 735 établissements ont été perturbés. Par ailleurs, un jeune homme blessé mercredi à Tours lors du blocage d'un lycée a perdu l'usage de son œil droit. Selon la préfecture d'Indre-et-Loire, cet adolescent âgé de 16 ans a été pris en charge alors que les forces de l'ordre intervenues avec les pompiers pour mettre fin à plusieurs incendies étaient prises à partie notamment par des jets de projectiles. Les pays du G7 vont libérer jusqu'à 100 millions de barils de diesel et pétrole brut dans les 4 mois pour faire baisser les prix, a annoncé Emmanuel Macron. Le président de la République s'exprimait à l'issue d'une réunion des dirigeants du G7. Le ministère de l'Intérieur a

0: bah, il s'est cassé. Jusqu'à 200 personnes avec lesquelles elle aurait pu être en contact ont été placées en quarantaine. C'est la fin de ce flash, une très bonne journée à notre écoute.
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2: 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Et nous partons maintenant pour le Québec, où Marc Savoie et son équipe nous présentent un artiste incontournable ayant marqué la chanson francophone.
3: Madame, Monsieur, vous êtes invité à partir avec nous pour faire une odyssée dans le passé musical de la chanson francophone. Bienvenue à la chronique « À voyager dans le temps ». Voici Aristide Bruant.
4: Maintenant, Aristide Bruant, né à Paris en 1851, décédé à Paris en 1925. Éducation plutôt bourgeoise, Aristide Bruant ne saura rien du vrai monde jusqu'à ce que son père décède. Dès lors, le jeune Bruant va se faire une découverte qui va prendre une direction qu'il ne soupçonnait pas. Chansonnier, écrivain, homme d'affaires, il portera plusieurs chapeaux durant sa vie, mais laissera surtout sa marque dans le milieu des cabarets et de la chanson. Plus tard à l'émission, nous ferons un survol de la carrière et des points marquants de sa vie.
5: À la Bastille, chanté par Aristide Bruant. 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

0: Et c'est comme ça que ça se faisait au début du siècle. Plusieurs disques ont une présentation au début, avant que l'interprète commence à chanter. Et c'était À la Bastille, interprété par Aristide Bruand. Marcel, s'il vous plaît, une biographie.
1: Avec plaisir, Marc. Né à Paris en 1851 et issu de la grande bourgeoisie, le jeune Aristide Bruand sera amené à découvrir un autre monde, et ce, dès la mort de son père. Ses pas le mèneront vers des lieux jusqu'alors ignorés, les cafés parisiens, qui sont pour lui une véritable révélation. Il y découvre tout un monde. En fait, ce qu'il y découvre est un monde tout à fait ordinaire. D'abord choqué par le langage qu'on y parle, Bruand va se passionner pour ces lieux et pour ce français un peu brouillon qu'on appelle l'argot, une langue qui est pour lui une nouvelle forme d'expression. Plutôt doué pour l'écriture, il fera de cette langue son moyen d'expression fétiche. Bruand finira par chanter lui-même ses propres compositions qui se moquent souvent de la bourgeoisie ou qui parlent de la vie simple et ordinaire de l'époque. Nous sommes alors en 1875. Mais Aristide Bruand est aussi un homme d'affaires averti. Sur les hauteurs de Montmartre, il achètera le cabaret Le Chat Noir, qu'il rebaptisera le Mirliton, véritable club mythique où se produiront chansonniers et groupes de l'époque. Il fera de ce lieu la référence du café-concert parisien. C'est la belle époque, celle des années 1885. Aristide Bruand va se retirer très vite de la scène parisienne. Il s'achète alors une ferme et s'y enferme pour se consacrer à l'écriture. Il éditera notamment le Dictionnaire de l'argot au XXe siècle, paru en 1901. Mais il s'illustrera aussi en écrivant romans feuilletons et articles de journaux. En 1924, âgé de 73 ans, il enregistre un disque gramophone et fait un bref retour sur la scène du théâtre de l'Empire.
0: Écoutons maintenant une chanson interprétée par Aristide Bruand, et c'est une de ses plus célèbres, Nini Pochien.
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0: Aristide Bruant chantait Nini Poutchien. C'est une chanson qui a été composée en 1905 et qui caractérisait pas mal les chansons que Aristide Bruant nous chantait. Aristide Bruant, cet artiste, nous laisse entre autres des succès comme À la Bastille et Nini Poutchien qu'on vient tout juste d'entendre. Mais ce qui nous laisse surtout, c'est l'héritage d'un français argotique repris des années plus tard au cinéma et au théâtre. Aristide Bruant décède à Paris. Nous sommes alors en 1925. Voilà, c'était un survol de la vie et de la carrière d'Aristide Bruant.
1: C'était la chronique à voyager dans le temps. Nous espérons sincèrement que l'expédition vous a été très agréable. Recherche et rédaction des textes, Lionel Azambre. Lecture biographique, Marcel Perrault. Recherche musicale, animation et réalisation, Marc Savoie. Production et mixage, CIAX 98,3 FM. Ici Julie Lupien. À bientôt!
2: Merci à Marc Savoie et son équipe de nous avoir présenté cet artiste. 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
4: Il est midi.
5: Bonjour, à l'issue d'une nouvelle journée de blocage des lycées marquée par des tensions, les organisations lycéennes ont appelé à la poursuite de la mobilisation mardi prochain, faute de mesures concrètes proposées par le ministre de l'Éducation. Hier, quelques 735 établissements ont été perturbés. Par ailleurs, un jeune homme blessé mercredi à Tours lors du blocage d'un lycée a perdu l'usage de son œil droit. Selon la préfecture d'Indre-et-Loire, cet adolescent âgé de 16 ans a été pris en charge alors que les forces de l'ordre intervenues avec les pompiers pour mettre fin à plusieurs incendies étaient prises à partie notamment par des jets de projectiles. Les pays du G7 vont libérer jusqu'à 100 millions de barils de diesel et pétrole brut dans les 4 mois pour faire baisser les prix, a annoncé Emmanuel Macron. Le président de la République s'exprimait à l'issue d'une réunion des dirigeants du G7. Le ministère de l'Intérieur a annoncé la généralisation de la suspension du permis de conduire pour usage du téléphone au volant. La mesure était jusqu'ici appliquée dans une vingtaine de départements. L'Hérault placé en vigilance pluie inondation depuis 6 heures. Ce matin, Météo France alerte sur des cumuls de précipitations importants qui pourront atteindre 70 à 100 mm avec des pointes à 150 mm. Enfin, une femme est morte de la peste pulmonaire dans la région d'Irkoutsk, en Sibérie, dans l'est de la Russie. Elle travaillait pour l'institut antipeste de cette ville et a pu contracter la maladie à partir d'un tube à essai cassé. Jusqu'à 200 personnes avec lesquelles elle aurait pu être en contact ont été placées en quarantaine. C'est la fin de ce flash, une très bonne journée à notre écoute.
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6: Bonjour à tous, aujourd'hui gros plan sur Icare. Hassan Atiyé, connu sous le nom de scène Icare, est un auteur-compositeur-interprète franco-libano-sénégalais, né en 1983 à Dakar, au Sénégal. Après l'obtention de son bac, il s'installe en France pour poursuivre ses études. En parallèle, il chante dans des cafés de Montpellier. À la fin de son cursus, il obtient un MBA et travaille comme courtier en banque. En 2008, une amie l'inscrit à la Nouvelle Star. Il fait un passage remarqué dont l'émission termine à la 4e place. Après l'aventure, il entame une carrière musicale prolifique. Un an après l'émission, il dévoile son premier album, Au bord du monde, puis Lumière noire en 2011. En 2014, il sort son 3e album, La Somone et Adieu, je t'aime en 2018. Son style musical oscille entre la pop, le rock et la chanson française avec des textes souvent introspectifs et poétiques. Icare a collaboré avec divers artistes, notamment Axel Red. En 2022, il sort l'album Des millions d'années, suivi en 2023 par Nos Futurs, un album de duo avec des artistes tels que Mentissa Slimane ou encore Garou. Côté vie privée, Icar est marié à Rena Awili depuis le 22 décembre 2023. Le couple a officialisé sa relation en 2024 lors de l'avant-première du film Bob Marley One Love. En 2024, il publie Tout le monde naît avec des ailes où il raconte comment il est sorti de ses addictions. En juin 2024, il confie à Frédéric Lopez avoir été accro à la drogue et à l'alcool au début de sa carrière, n'arrivant pas à gérer la notoriété. Le 24 octobre 2025, il remporte l'émission Mask Singer sous le costume du lapin. On se retrouve très vite avec d'autres infos.
7: Chronique d'une génération. Une émission de Serge Prual. Traversée des années 60 au rythme des chansons populaires qu'on écoutait sur nos transistors ou à la télé. Regard sur tous les faits de société et sur les événements sportifs, culturels, politiques qui nous ont marqués au fil des jours.
8: Le pouvoir a une apparence, un carteron de généraux en retraite.
7: 1962, deuxième épisode. En 62, quelques groupes de rock survivent grâce aux tournées, aux galas et au golf de Rouen et son tremplin du vendredi soir qui permet au groupe de percer. On démarre avec El Toro et les Cyclones. 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

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Et puis Ricky, Sailor et les loups-garous sans sas.

En 62, un ouvrier gagne environ 310 francs par mois. Un cadre dans les 1300, un cadre supérieur, moins de 3000 francs. Une baguette vaut 40 centimes, un journal 25 centimes. Un paquet de gauloises, 1 franc 25. Le tourne-disque coûte cher, 229 francs. Presque le montant d'un salaire d'ouvrier. Cette année, beaucoup de Français moyens vont acheter une télé, pourtant encore chère. Pourquoi pas une magnifique radiola pour voir la nouvelle émission qui fait un tabac. Une bataille de clochers qui oppose deux villes dans des jeux en plein air. Ça démarre le 19 juillet avec Dax face à Saint-Amand-les-Eaux. Les Français découvrent comment allier le physique, la culture générale et le chauvinisme avec Interville qui popularise les planches savonnées et les vachettes landaises. Guy Lux, Léon Zitrone, Roger Coudert et Simone Garnier présentent l'émission. En voiture, Simone, comme dit Guy Lux, ça roule. Le succès est immense. En plus, le générique est chanté par les idoles des Français, les compagnons de la chanson, de ville en ville.

0: La famille de Catherine et Marc s'habitue aux spectacles offerts par la télévision et aux feuilletons étrangers, comme l'homme invisible qui mène ses enquêtes policières recouvert de bandelettes. Ou alors Roy Rogers, le cow-boy BCBG au sourire resplendissant qui chante et siffle sur son cheval gâchette. Un feuilleton policier français fait un malheur. L'inspecteur Leclerc mène l'enquête avec Philippe Nico qui devient une star. Et que dire des soucis de Odette et Pilou Laborde dans la série « Quand on est deux » avec Odette Laure, Pierre-Louis et Henri Labussière. Le générique joué par l'orchestre de Bernard Hilda nous signale que nous partons au cirque sous le chapiteau du cirque Bouglione grâce à Hélène et Gilles Margaritis. Tous les mercredis en tenue de Monsieur Loyal, Roger Lanzac présente la piste aux étoiles.
1: Piste aux étoiles.
0: Cette année, Catherine et sa mère vont suivre avec intérêt la première de Sacha Chaud, du séduisant Sacha Distel, qui présente les idoles du moment comme Johnny. Passez.

Si les ventes de télé grimpent cette année, c'est aussi grâce au satellite américain Telstar. Lancé depuis Cap Canaveral, Telstar assure la liaison des réseaux de télévision et téléphonie entre l'Europe et les États-Unis. La télé pour tous entre dans l'ère de la mondovision. Désormais, images et sons n'ont plus d'obstacles. Le nom d'un petit village des Côtes du Nord fait lui aussi le tour du monde. Plumeur Baudou, centre de télécommunication spatiale, devient la base française de la Mondovision. La musique instrumentale Telstar, jouée par les plus grands groupes instrumentaux, dont les Tornados, les Ventures et les Spoutniks, n'a plus de limites et s'installe en tête des ventes de 45 tours aux États-Unis. La musique est libre, les frontières n'existent plus. Une multitude d'airs venant d'ailleurs arrive telle quelle pour imprégner notre quotidien et pour inspirer nos chanteurs.

dans l'ordre Richard, Bobby Vinton, Emilio Pericoli, Gene Vincent et Dion. Mélange de valeurs sûres du rock pur américain, de soul music, de crooner italien et de nouveaux rockers made in USA tirés à quatre épingles qui prennent pied en France avec le rengaine si facile à retenir.

0: Neil Sedaka, un rocker BCBG, de la nouvelle vague aux cheveux lisses et gominés, chante un air facile à retenir qui sera vite repris par nos yéyés. Breaking Up is Hard to Do. Quelques chansons des hit parades, nouvelle référence de la notoriété pour ces nouveaux chanteurs qu'on voit dans les émissions de télé et dans les magazines pour teenagers.
1: Donc

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1: Il est 13h.
2: Bonjour, à l'issue d'une nouvelle journée de blocage des lycées marquée par des tensions, les organisations lycéennes ont appelé à la poursuite de la mobilisation mardi prochain, faute de mesures concrètes proposées par le ministre de l'Éducation. Hier, quelques 735 établissements ont été perturbés. Par ailleurs, un jeune homme blessé mercredi à Tours lors du blocage d'un lycée a perdu l'usage de son œil droit. Selon la préfecture d'Indre-et-Loire, cet adolescent âgé de 16 ans a été pris en charge alors que les forces de l'ordre intervenues avec les pompiers pour mettre fin à plusieurs incendies étaient prises à partie notamment par des jets de projectiles. Les pays du G7 vont libérer jusqu'à 100 millions de barils de diesel et pétrole brut dans les 4 mois pour faire baisser les prix, a annoncé Emmanuel Macron. Le président de la République s'exprimait à l'issue d'une réunion des dirigeants du G7. Le ministère de l'Intérieur a annoncé la généralisation de la suspension du permis de conduire pour usage du téléphone au volant. La mesure était jusqu'ici appliquée dans une vingtaine de départements. L'Hérault placé en vigilance pluie-inondation depuis 6 heures. Ce matin, Météo France alerte sur des cumuls de précipitations importants qui pourront atteindre 70 à 100 mm avec des pointes à 150 mm. Enfin, une femme est morte de la peste pulmonaire dans la région d'Irkoutsk, en Sibérie, dans l'est de la Russie. Elle travaillait pour l'institut antipeste de cette ville et a pu contracter la maladie à partir d'un tube à essai cassé. Jusqu'à 200 personnes avec lesquelles elle aurait pu être en contact ont été placées en quarantaine. C'est la fin de ce flash, une très bonne journée à notre écoute.
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3: Bonjour à tous. Dans l'actualité musicale du jour, on parle d'MC Solar. Rien ne se perd. Claude MC Solar réédite son opus iconique 5e As. Le chanteur et rappeur offre un cadeau de taille à ses fans en sortant une version inédite de son 5e album studio 5e As, qui fête d'ailleurs son 25e anniversaire. Partagé en 2001 et certifié double disque de platine, 5e As a marqué les générations par la finesse de ses mélodies et la justesse de ses mots, porté notamment par des titres mythiques comme Solar pleure, La vie est belle ou encore Hasta la vista. En tous les cas, MC Solar s'est bel et bien confié. L'album trouve donc une deuxième vie grâce à cette réédition qui comprend notamment une version internationale intitulée 50 Ace. Serait-il un clin d'œil au titre La Belle et le Bad Boy, entendu dans le final de la série américaine Sex and the City? L'interprète MC Solar donne quelques détails. Chaque fois que je vais dans un pays étranger, en Angleterre, en Allemagne ou aux États-Unis, on me dit « Yo, la belle et le bad boy », a-t-il expliqué. En tous les cas, eh bien, cette sortie de cette édition anniversaire de 5e As est d'ores et déjà disponible, notamment en tirage ultra limité de cette édition internationale avec l'album en double vinyle couleur crème 50 Ace, sorti à l'export uniquement et contenant des titres exclusifs, également en double vinyle de couleur or, en double vinyle standard et une version également de CD en édition limitée. On se retrouve très vite avec d'autres actualités musicales.
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5: Né le 28 décembre 1949 à Saint-Nicolas, dans la province de Liège, Christian Stefanski est issu d'une famille d'origine polonaise. Ses parents tiennent un petit bistrot de quartier où la musique occupe une place centrale. Et la jeune Christiane grandit alors en écoutant Piaf et les grandes voix de la chanson française. Timide mais déterminée, elle découvre très tôt que le chant est pour elle un véritable mode d'expression. Dans les années 70, elle rejoint plusieurs projets collectifs engagés, participant à des albums militants comme « Autour des usines » ou « Contre Eurovision ». Elle s'affirme alors comme une artiste de gauche, proche des luttes sociales, chantant dans les manifestations et devant les usines en difficulté. En 1980, elle autoproduit son premier 33 tours où elle interprète notamment Anne Sylvestre, Gilles Servat et Michel Gilbert. 2 ans plus tard paraît Le Petit Pays avec des chansons de Claude Semal, Henri Goldman et Irène Cofer. Cette même année, elle remporte le prix de la meilleure chanson et le prix de la presse au Festival de Spa, ce qui la fait connaître dans le milieu de la chanson à texte. En 1985, Christiane Stefanski participe au Festival mondial de la jeunesse à Moscou, puis entame des tournées en France et en Suisse, affirmant sa présence sur la scène internationale. En 1987, elle cofonde le groupe de blues Lush Life avec Jacques Stotzman, Thierry Cromen et André Clénès, révélant une facette plus blues et jazz de son univers musical. Puis en 1994, elle enregistre son premier CD, Carnet de route, qui sera distribué jusqu'au Québec et Taïwan. Dans les années 2000, cet artiste belge participe à de nombreux festivals, dont Mars en chanson à Charleroi et Chansons de parole à Barjac. En 2007, elle sort Belle saison pour les volcans, un album où elle revisite Anne Sylvestre, Léo Ferré, Nougaro ou bien encore Michel Bernard, mêlant jazz, rock et bossa nova. Sa capacité à s'approprier les textes, à les habiter avec émotion, est unanimement saluée. Christiane Stefanski s'éteint le 6 mai 2024 à Liège, à l'âge de 74 ans.

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1: Il est 14h.
2: Bonjour, à l'issue d'une nouvelle journée de blocage des lycées marquée par des tensions, les organisations lycéennes ont appelé à la poursuite de la mobilisation mardi prochain, faute de mesures concrètes proposées par le ministre de l'Éducation. Hier, quelques 735 établissements ont été perturbés. Par ailleurs, un jeune homme blessé mercredi à Tours lors du blocage d'un lycée a perdu l'usage de son œil droit. Selon la préfecture d'Indre-et-Loire, cet adolescent âgé de 16 ans a été pris en charge alors que les forces de l'ordre intervenues avec les pompiers pour mettre fin à plusieurs incendies étaient prises à partie notamment par des jets de projectiles. Les pays du G7 vont libérer jusqu'à 100 millions de barils de diesel et pétrole brut dans les 4 mois pour faire baisser les prix, a annoncé Emmanuel Macron. Le président de la République s'exprimait à l'issue d'une réunion des dirigeants du G7. Le ministère de l'Intérieur a annoncé la généralisation de la suspension du permis de conduire pour usage du téléphone au volant. La mesure était jusqu'ici appliquée dans une vingtaine de départements. L'Hérault placé en vigilance pluie inondation depuis 6 heures. Ce matin, Météo France alerte sur des cumuls de précipitations importants qui pourront atteindre 70 à 100 mm avec des pointes à 150 mm. Enfin, une femme est morte de la peste pulmonaire dans la région d'Irkoutsk en Sibérie, dans l'est de la Russie. Elle travaillait pour l'institut antipeste de cette ville et a pu contracter la maladie à partir d'un tube à essai cassé. Jusqu'à 200 personnes avec lesquelles elle aurait pu être en contact ont été placées en quarantaine. C'est la fin de ce flash, une très bonne journée à notre écoute.
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3: Bonjour à tous. Dans l'actualité musicale du jour, on parle d'MC Solar. Rien ne se perd. Claude MC Solar réédite son opus iconique 5e As. Le chanteur et rappeur offre un cadeau de taille à ses fans en sortant une version inédite de son 5e album studio 5e As, qui fête d'ailleurs son 25e anniversaire. Partagé en 2001 et certifié double disque de platine, 5e As a marqué les générations par la finesse de ses mélodies et la justesse de ses mots, porté notamment par des titres mythiques comme Solar pleure, La vie est belle ou encore Hasta la vista. En tous les cas, MC Solar s'est bel et bien confié. L'album trouve donc une deuxième vie grâce à cette réédition qui comprend notamment une version internationale intitulée 50 Ace. Serait-il un clin d'œil au titre La Belle et le Bad Boy? Entendu dans le final de la série américaine Sex and the City, l'interprète MC Solar donne quelques détails. « Chaque fois que je vais dans un pays étranger, en Angleterre, en Allemagne ou aux États-Unis, on me dit « Yo, la belle et le bad boy », a-t-il expliqué. En tous les cas, eh bien, cette sortie de cette édition anniversaire de 5e As est d'ores et déjà disponible, notamment en tirage ultra limité de cette édition internationale avec la album en double vinyle couleur crème 50 Ace, sorti à l'export uniquement et contenant des titres exclusifs. Également en double vinyle de couleur or, en double vinyle standard et une version également de CD en édition limitée. On se retrouve très vite avec d'autres actualités musicales.
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2: Né le 13 mai 1983 dans le département de l'Isère, Grégory Lemarchal est passionné par la chanson et participe en 1998 à l'émission surnommée « Graines de star ». Le jeune Savoyard s'inscrit en 2004 à l'émission de télévision de la Star Academy et parvient à remporter le trophée. Sa carrière est ainsi lancée et le jeune homme enregistre son premier album intitulé « Je deviens moi ». Comportant le titre à succès « Écris l'histoire », certifié disque d'or en France.
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En 2005, il enregistre plusieurs singles, dont « Je suis en vie »,« Même si » et « Promets-moi ». Atteint de la mucoviscidose, Grégory Lemarchal meurt de sa maladie le 30 avril 2006 à Suresnes. Bourré de talent, âgé seulement de 23 ans, Grégory n'a pas eu le temps de terminer son second album, surnommé « La voix d'un ange ». Ce dernier est toutefois récompensé en 2008 à titre posthume du Platinum Award. Aujourd'hui, l'association Grégory Lemarchal récolte des fonds pour lutter contre la mucoviscidose.

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2: Né le 20 septembre 1886 à Puteaux, en région parisienne, George Milton quitte ses parents à l'âge de 17 ans pour tenter une expérience dans le music hall. Les débuts sont difficiles, mais son personnage à la tête rondouillarde et son énergie invraisemblable déployée sur scène commencent à plaire au public. On le surnomme alors Bouboule, nom tiré de l'un de ses plus grands succès.
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2: Après avoir quitté quelques années la France pour la Russie en raison de la Grande Guerre, George Milton revient dans l'Hexagone et y interprète de nouvelles chansons, parmi lesquelles Les Artichauts, C'est pour mon papa, La fille du Bédouin, C'est papa, c'est parisien et surtout Pouette Pouette en 1929, repris entre autres par Bourvil.
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1: Il est 15h.
2: Bonjour, à l'issue d'une nouvelle journée de blocage des lycées marquée par des tensions, les organisations lycéennes ont appelé à la poursuite de la mobilisation mardi prochain, faute de mesures concrètes proposées par le ministre de l'Éducation. Hier, quelques 735 établissements ont été perturbés. Par ailleurs, un jeune homme blessé mercredi à Tours lors du blocage d'un lycée a perdu l'usage de son œil droit. Selon la préfecture d'Indre-et-Loire, cet adolescent âgé de 16 ans a été pris en charge alors que les forces de l'ordre intervenues avec les pompiers pour mettre fin à plusieurs incendies étaient prises à partie notamment par des jets de projectiles. Les pays du G7 vont libérer jusqu'à 100 millions de barils de diesel et pétrole brut dans les 4 mois pour faire baisser les prix, a annoncé Emmanuel Macron. Le président de la République s'exprimait à l'issue d'une réunion des dirigeants du G7. Le ministère de l'Intérieur a annoncé la généralisation de la suspension du permis de conduire pour usage du téléphone au volant. La mesure était jusqu'ici appliquée dans une vingtaine de départements. L'Hérault placé en vigilance pluie-inondation depuis 6 heures. Ce matin, Météo France alerte sur des cumuls de précipitations importants qui pourront atteindre 70 à 100 mm avec des pointes à 150 mm. Enfin, une femme est morte de la peste pulmonaire dans la région d'Irkoutsk, en Sibérie, dans l'est de la Russie. Elle travaillait pour l'institut antipeste de cette ville et a pu contracter la maladie à partir d'un tube à essai cassé. Jusqu'à 200 personnes avec lesquelles elle aurait pu être en contact ont été placées en quarantaine. C'est la fin de ce flash, une très bonne journée à notre écoute.
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1: Et voici l'horoscope de ce dimanche. Nous sommes le 4 octobre avec les béliers. Ne ratez pas l'occasion de vous surpasser en attaquant vos tâches avec une détermination sans faille. Les taureaux, vous ressentirez un nouveau bien-être et une grande joie de vivre. Gémeaux, vous profiterez des bonnes choses de la vie. Cancer, un sourire, un mot pour faire rire, une motivation hors du commun. Votre joie de vivre fait plaisir à voir. Et Lion, ne vous découragez pas. Les vierges, vous saurez montrer que vous êtes un élément indispensable et motivé. Balance, votre ténacité, votre perspicacité feront pencher la balance de votre côté. Et les scorpions, vous pourrez consolider vos relations. Sagittaire, dans le cadre de votre travail, vous aurez l'impression que les choses vous échappent. Capricorne, vous devrez préserver vos intérêts. Les Verseaux, célibataires, vous évoluerez dans une atmosphère très fleur bleue. Enfin, les poissons, soyez naturels. Cela suffira à toucher. Bonne journée et à demain.
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À l'origine de toutes les danses à succès, il y a une chanson. Au seuil de 1961, Sonorama a voulu vous faire connaître, avant la danse, si l'on peut dire, ces chansons qui demain seront sur toutes les lèvres avant d'être sous tous les pas. Et tout d'abord, le thème principal du film Pierrot la tendresse. Lorsque Dany Savall chante ce petit air-là, il se produit quelque chose d'assez étonnant. On ne sait plus très bien à quel envoûtement l'on succombe, celui de la chanteuse ou celui de la chanson. Toujours est-il que très vite, on chante en même temps qu'elle.

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Marcel Hamon, lui, a choisi de faire danser la France au rythme d'une très curieuse symphonie. Une symphonie si petite, si fragile, qu'elle tient tout entière dans l'écrin soyeux d'une chanson d'amour.

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1: Il est 16h.
2: Bonjour, à l'issue d'une nouvelle journée de blocage des lycées marquée par des tensions, les organisations lycéennes ont appelé à la poursuite de la mobilisation mardi prochain, faute de mesures concrètes proposées par le ministre de l'Éducation. Hier, quelques 735 établissements ont été perturbés. Par ailleurs, un jeune homme blessé mercredi à Tours lors du blocage d'un lycée a perdu l'usage de son œil droit. Selon la préfecture d'Indre-et-Loire, cet adolescent âgé de 16 ans a été pris en charge alors que les forces de l'ordre intervenues avec les pompiers pour mettre fin à plusieurs incendies étaient prises à partie notamment par des jets de projectiles. Les pays du G7 vont libérer jusqu'à 100 millions de barils de diesel et pétrole brut dans les 4 mois pour faire baisser les prix, a annoncé Emmanuel Macron. Le président de la République s'exprimait à l'issue d'une réunion des dirigeants du G7. Le ministère de l'Intérieur a annoncé la généralisation de la suspension du permis de conduire pour usage du téléphone au volant. La mesure était jusqu'ici appliquée dans une vingtaine de départements. L'Hérault, placé en vigilance pluie-inondation depuis 6 heures ce matin, Météo France alerte sur des cumuls de précipitations importants qui pourront atteindre 70 à 100 mm avec des pointes à 150 mm. Enfin, une femme est morte de la peste pulmonaire dans la région d'Irkoutsk, en Sibérie, dans l'est de la Russie. Elle travaillait pour l'institut antipeste de cette ville et a pu contracter la maladie à partir d'un tube à essai cassé. Jusqu'à 200 personnes avec lesquelles elle aurait pu être en contact ont été placées en quarantaine. C'est la fin de ce flash, une très bonne journée à notre écoute.
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1: Bonjour à tous. Dans l'actualité musicale du jour, on parle d'MC Solar. Rien ne se perd. Claude MC Solar réédite son opus iconique 5e As. Le chanteur et rappeur offre un cadeau de taille à ses fans en sortant une version inédite de son 5e album studio 5e As, qui fête d'ailleurs son 25e anniversaire. Partagé en 2001 et certifié double disque de platine, 5e As a marqué les générations par la finesse de ses mélodies et la justesse de ses mots, porté notamment par des titres mythiques comme Solar pleure, La vie est belle ou encore Hasta la vista. En tous les cas, MC Solar s'est bel et bien confié. L'album trouve donc une deuxième vie grâce à cette réédition qui comprend notamment une version internationale intitulée 50 Ace. Serait-il un clin d'œil au titre La Belle et le Bad Boy, entendu dans le final de la série américaine Sex and the City? L'interprète MC Solar donne quelques détails. « Chaque fois que je vais dans un pays étranger, en Angleterre, en Allemagne ou aux États-Unis, on me dit « Yo, la belle et le bad boy », a-t-il expliqué. En tous les cas, eh bien, cette sortie de cette édition anniversaire de 5e As est d'ores et déjà disponible, notamment en tirage ultra limité de cette édition internationale avec la album en double vinyle couleur crème 50 Ace, sorti à l'export uniquement et contenant des titres exclusifs. Également en double vinyle de couleur or, en double vinyle standard et une version également de CD en édition limitée. On se retrouve très vite avec d'autres actualités
0: musicales.
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2: Duettiste incontournable de l'après-guerre, les sœurs Étienne, Louise née en 1925 et Odette en 1928, sont issues d'une famille de musiciens amateurs. Élevées à Reims, elles débarquent à Paris en 1943 et sont remarquées dans un radio-crochet. Elles enregistrent alors plusieurs disques avec l'orchestre de Louis Gastet, puis se produisent dans les cabarets parisiens de la rive droite. Leur talent est exceptionnel et leur style de chanson, venu tout droit des États-Unis, fait swinguer. Parallèlement, les sœurs Étienne participent au Tour de France et chantent « Faire le Tour de France ».

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1: Au milieu des années 50, les deux frangines décident de se retirer progressivement de la vie artistique pour des raisons familiales. Elles réapparaissent néanmoins dans le courant des années 80 dans l'émission « Thé dansant » de Jacques Martin et dans « La croisée des chansons » de Pascal Sevran.

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1: Il est 17h.
2: Bonjour, à l'issue d'une nouvelle journée de blocage des lycées marquée par des tensions, les organisations lycéennes ont appelé à la poursuite de la mobilisation mardi prochain, faute de mesures concrètes proposées par le ministre de l'Éducation. Hier, quelques 735 établissements ont été perturbés. Par ailleurs, un jeune homme blessé mercredi à Tours lors du blocage d'un lycée a perdu l'usage de son œil droit. Selon la préfecture d'Indre-et-Loire, cet adolescent âgé de 16 ans a été pris en charge alors que les forces de l'ordre intervenues avec les pompiers pour mettre fin à plusieurs incendies étaient prises à partie notamment par des jets de projectiles. Les pays du G7 vont libérer jusqu'à 100 millions de barils de diesel et pétrole brut dans les 4 mois pour faire baisser les prix, a annoncé Emmanuel Macron. Le président de la République s'exprimait à l'issue d'une réunion des dirigeants du G7. Le ministère de l'Intérieur a annoncé la généralisation de la suspension du permis de conduire pour usage du téléphone au volant. La mesure était jusqu'ici appliquée dans une vingtaine de départements. L'Hérault placé en vigilance pluie-inondation depuis 6 heures ce matin. Météo France alerte sur des cumuls de précipitations importants qui pourront atteindre 70 à 100 mm avec des pointes à 150 mm. Enfin, une femme est morte de la peste pulmonaire dans la région d'Irkoutsk, en Sibérie, dans l'est de la Russie. Elle travaillait pour l'institut antipeste de cette ville et a pu contracter la maladie à partir d'un tube à essai cassé. Jusqu'à 200 personnes avec lesquelles elle aurait pu être en contact ont été placées en quarantaine. C'est la fin de ce flash, une très bonne journée à notre écoute.
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2: Née le 25 mars 1931 à Paris, Christine Sèvres se destine à devenir comédienne et choisit son nom d'artiste en rapport avec l'arrêt de métro Sèvres-Babylone se trouvant en face de son immeuble. Finalement, elle jette son dévolu sur la chanson et débute en 1956 au cabaret surnommé le Cheval d'Or où elle fait la connaissance de Jean Ferrat qui devient son époux en 1961. L'année suivante, elle enregistre son premier 45 tours et rencontre Georges Brassens avec lequel elle part en tournée en 1967. Son premier 33 tours sort en 1968, mais passe inaperçu. D'autres chansons suivent parmi lesquelles « C'était le bon temps »,« Heureusement qu'il y a des taureaux » et « Vivre en flèche ». Son public ne portant que peu d'intérêt à son égard, Christine Sèvres décide d'abandonner la chanson au début des années 70 pour se consacrer à la peinture dans son village ardéchois d'Entraigues-sur-Volanne. Âgée de 50 ans, elle succombe à un cancer le 1er novembre 1981 à Marseille.
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son fauteuil, on choisit en famille des appareils et d'un seul clic, on les commande ou on lance une recherche pour trouver les marchandises les moins chères en France ou en Europe. Grâce à d'intéressantes économies, on se permet des fantaisies, de l'électroménager coloré, du rose, du bleu, du rouge ou même peint avec des motifs ludiques. Des poissons se promènent sur le réfrigérateur à côté d'un grille-pain pour baguette, jaune canari. Le consommateur peut bénéficier du dernier réfrigérateur intégré, du lave-vaisselle silencieux, de l'aspirateur sans sac ou de celui qui fonctionne tout seul en allant dans les coins. De petites merveilles de technologie pour nous permettre de mieux vivre et gérer le stress du travail et de la société moderne. Et ceci grâce au travail d'une main-d'œuvre peu onéreuse que les fabricants vont chercher dans des pays où le salaire mensuel correspond parfois au prix d'un de nos grille-pains. Et dans la playlist de 1996, on écoute Aïcha, titre d'une chanson franco-algérienne écrite par Jean-Jacques Goldman pour le chanteur de raï algérien Khaled. Le single original en français n'est jamais sorti en album, mais l'album Sahara de Khaled, paru en août 96, contient une version bilingue français-arabe de la chanson. Les paroles en arabe de la version bilingue ont été rajoutées par Khaled. Voici Aïcha en 1996.

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0: Gros plan, année par année, sur les années 60. Revivons tous ces instants si particuliers qui ont marqué ces 10 ans.
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0: 1961, sixième épisode. Ça devait être l'année de la paix, selon les vœux du général de Gaulle, prononcés à la veille de 1961. Mais à peine Kennedy arrivé au pouvoir, la guerre froide reprend, avec l'épisode du débarquement d'exilés cubains opposés à Fidel Castro dans la baie des Cochons. Et surtout Berlin coupé en deux par un mur bâti cette année. En France, l'Algérie est toujours au cœur de l'actualité, avec la tentative du putsch des quatre généraux avortée, la création de l'OAS, organisation qui sème la terreur, et l'approbation par référendum d'une future indépendance de l'Algérie. Retrouvons nos deux témoins, Marc et Catherine, qui vivent au quotidien un conflit de générations. Activé par la vague rock qui monte et qui prend des formes diverses, avec les cousins Danny Fisher ou encore Frank et Johnny qui chantent Soran.

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0: Les rockeurs français débutants qui ont tous une biographie américaine pour faire moderne et crédible aux yeux des jeunes doivent pour autant chanter en français pour avoir une chance de passer à la télé ou dans les radios, sachant que la France est encore hermétique aux langues étrangères et surtout à l'anglais, comme le montre cette réflexion des disquaires dans un magazine. Qui déplore qu'on lui vole des 45 tours de Vince Taylor. Il ne comprend pas pourquoi Vince Taylor ne chante même pas en français.
1: Quoi

les Karting Brothers, Karting Rock. En 1961, le Twist à toutes les sauces devient un label et une épidémie qui gagne toutes les couches de la population. Avec l'orchestre de Pierre Brun, on le danse aussi sur le pont d'Avignon.

En 61, le twist part à la conquête du monde. Les Russes et les Américains partent à la conquête de l'espace. Le 31 janvier, une fusée Mercury part de Cap Canaveral, avec à son bord Ham, le super chimpanzé astronaute. Il résiste aux fortes pressions stratosphériques et aux fortes températures, avant de retomber dans l'Atlantique. Il est le premier terrien à revenir vivant d'un voyage spatial. Bien plus fort, les Russes vont réaliser l'un des rêves les plus fous de l'humanité. Nous sommes le 12 avril 61, parti de Baïkonour à bord de la fusée Vostok. Yuri Gagarine, 27 ans, commandant de l'armée de l'air russe, effectue une révolution d'1h48 autour de la Terre. Il est le premier homme de l'espace et un héros aux yeux du monde. Gagarine est montré comme l'exemple du nouvel homme socialiste. Nikita Khrouchtchev brandit ses Spoutnik et ses cosmonautes à la face des États-Unis. Vexés, les Américains répondent par leur président John Kennedy au Congrès des États-Unis en promettant d'aller sur la Lune. Kennedy n'épargne pas les Russes. Il dit « Si nous voulons gagner la bataille entre liberté et tyrannie, notre nation doit s'engager à envoyer un homme sur la Lune et à le ramener vivant avant la fin de la décennie. Le défi est lancé. » Suite au prochain épisode.

d'Amérique arrivent des disques que Catherine écoute avec ses copains qui s'identifient de plus en plus aux jeunes américains. Banane, cheveux gominés au pento, jean Lévi-Strauss délavé, surtout pas repassé avec le pli et avec, détail subtil, le peigne dans la poche arrière qui doit toujours dépasser. Dès lors, les jeunes rockers peuvent jouer les James Dean, imiter Marlon Brando et bouger les jambes comme Elvis.

chanson au style du moment, Barry Mann ou Put the Bomb. Mark est encore trop jeune pour s'intéresser à ce type de chanson, mais il a été marqué par l'extravagante et monstrueuse Cruella de Vil, qui aime le noir et blanc et rêve de se faire la peau des Dalmatiens pour se faire un manteau. Les 101 Dalmatiens de Walt Disney sont à l'affiche et Mark ira les voir au cinéma un jeudi après-midi. En 61, la question est de savoir si Jean-Pierre Talbot ressemble à Tintin. On le saura vite, car le film Tintin et le mystère de la Toison d'or, interprété par des acteurs en chair et en os, sort cette année. L'année où est créé le carré blanc à la télévision, la commission de contrôle cinématographique établit une interdiction de certains films aux mineurs de moins de 13 ans et moins de 10 ans.

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3: Groupe formé à Montréal en 1932, le trio lyrique est composé du baryton Lionel Daunet, de la contralto Anne Malenfant et du ténor Ludovic Huot. Le pianiste Alan McKeever réalise quant à lui tous les arrangements des premiers enregistrements du groupe. Le trio lyrique se fait connaître en 1933 grâce à une apparition dans l'émission radiophonique surnommée « Une heure avec vous ». En 1940, Ludovic Huot, accaparé par sa carrière professionnelle, est remplacé par le ténor Jules Jacob. Le trio lyrique, reformé, enregistre ses plus grands succès, dont Aglaé, La Tourtière, Monsieur le Curé et Le Petit Chien de laine. À l'image du groupe vocal Quatuor Alouette, le trio lyrique cesse ses activités au milieu des années 60.
4: Le bon.

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2: Né le 20 janvier 1876 à Léognan, en Gironde, Lucien Boyer débute sa carrière au Quetzar en 1896 dans un registre contestataire. En 1918, au sortir de la Grande Guerre, il demande à Borel Clerc de composer avec lui « La Madelon de la Victoire ». Cette œuvre lui vaut la Légion d'honneur pour sa contribution au moral des soldats. Parallèlement, il écrit de nombreuses pièces de théâtre, des revues, des opérettes et plus de 2000 chansons. Les plus célèbres restent sans conteste Les Goélands en 1911, Tu verras Montmartre en 1922, La trompette en bois en 1924 et Mon Paris en 1925. Père du réalisateur et auteur de chansons populaires Jean Boyer, il meurt à Paris en 1942.
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1: Il est 18h.
2: Bonjour, bonjour à tous. La crise des lycées qui a pris une tournure nettement politique. Matignon attribue les blocages à la France insoumise et ce qui appelle ses relais de l'ultra-gauche. En s'appuyant sur une note de renseignement, Jean-Luc Mélenchon rejette ces accusations en bloc. Il a estimé hier que la mobilisation de mardi, le 6 octobre, n'était qu'un point de départ. Ce troisième acte s'accompagnera d'une grève dans l'éducation nationale. Les Français, eux, restent solidaires. 62% jugent la mobilisation justifiée. Autre temps fort, le bilan de ces deux semaines, vendredi, 735 établissements ont été perturbés et le ministre de l'Intérieur a dénombré plus de 5000 interpellations depuis lundi. Côté blessé, plus de 300 pompiers et gendarmes pour la seule journée de jeudi et 65 personnels de l'éducation nationale depuis le début. La facture, 7 millions d'euros de dégâts en Île-de-France, jusqu'à 30 millions en Auvergne-Rhône-Alpes. Ces violences nourrissent des plaintes de part et d'autre. À Saint-Ouen, l'homme dans le Val d'Oise, un adolescent de 14 ans, a été grièvement blessé au visage par un tir policier. Sa famille a déposé plainte pour tentative d'homicide volontaire. À Belfort, c'est un policier civil qui a été roué de coups vendredi. Là aussi, une enquête pour tentative d'homicide est ouverte et plusieurs suspects ont été identifiés. À Nantes, le lycée Nelson Mandela incendie restera fermé jusqu'à la Toussaint. À présent, les prisons françaises n'ont jamais été aussi pleines. 90 020 détenus au 1er septembre pour 63 348 places. Selon des chiffres publiés hier, une densité de 142% et 8 347 matelas posés au sol. À noter aussi un tour de vis sur les routes. Téléphoner au volant peut désormais coûter une suspension de permis partout en France. De 15 jours à 6 mois, s'y ajoutent 135 euros d'amende et 3 points à mois. Du côté de la justice antiterroriste, 5 personnes ont été mises en examen pour financement du Hamas via 2 associations humanitaires. Elles contestent les faits. Et toujours hier, la région Hauts-de-France a reconnu une cyberattaque chez 2 de ses prestataires. Nom, adresse électronique et peut-être coordonnées bancaires ont été dérobées. Et en fait, côté culture, sérieuse déconvenue pour Digger, le dernier film de Tom Cruise, 180 millions de dollars de budget, moins de 10 millions sur son premier week-end. C'était votre Flash Info. Passez un très bon dimanche.
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3: Né le 3 mai 1908 à Montpellier, fils d'un professeur de musique, Joe Bouillon apprend le violon tout comme ses deux autres frères. Après avoir remporté le premier prix au conservatoire en 1925, il dirige son premier orchestre de jazz qui n'est autre que celui de son régiment. Au début des années 30, il monte à Paris et joue dans les revues de Maurice Chevalier intitulées « Vive Paris » et « Paris-New York » au Casino de Paris. En 1936, Joe Bouillon crée son propre orchestre qui porte son nom. 17 musiciens l'accompagnent, dont notamment Jacques Hélian. Quelques mois plus tard, un certain Lombros Warlone, alias Georges Guettari, rejoint la troupe. L'orchestre de Joe Bouillon donne de très nombreux concerts et rencontre de l'intérêt, tout en peinant toutefois à rivaliser avec l'orchestre de Ray Ventura, considéré par beaucoup comme le plus attractif et le plus jazzy. Les succès sont néanmoins présents, comme « Bonne nuit chérie »,« Le long du quai »,« Notre espoir » ou bien encore « Une mélodie de Paris ». À l'entame de la Seconde Guerre mondiale, l'orchestre se dissout. Mobilisé, puis rapidement démobilisé, Joe Bouillon reconstitue à Marseille différents groupes musicaux au début des années 40 et parvient même à exaucer son vœu le plus précieux, à savoir mettre sur pied une énorme formation de jazz comportant plus de 60 musiciens. En 1943, il rencontre Joséphine Becker, qu'il épouse 4 ans plus tard, et décide de consacrer entièrement sa vie à la carrière de Joséphine. Joe Bouillon dissout alors cette fois-ci définitivement son orchestre. Après avoir encore ouvert un restaurant à Buenos Aires, il meurt le 9 juillet 1984.

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1: Bonjour à tous. Dans l'actualité musicale du jour, on parle d'MC Solar. Rien ne se perd. Claude MC Solar réédite son opus iconique 5e As. Le chanteur et rappeur offre un cadeau de taille à ses fans en sortant une version inédite de son 5e album studio 5e As, qui fête d'ailleurs son 25e anniversaire. Partagé en 2001 et certifié double disque de platine, 5e As a marqué les générations par la finesse de ses mélodies et la justesse de ses mots. Porté notamment par des titres mythiques comme Solar pleure, La vie est belle ou encore Hasta la vista. En tous les cas, MC Solar s'est bel et bien confié. L'album trouve donc une deuxième vie grâce à cette réédition qui comprend notamment une version internationale intitulée 50 Ace. Serait-il un clin d'œil au titre La Belle et le Bad Boy, entendu dans le final de la série américaine Sex and the City? L'interprète MC Solar donne quelques détails. Chaque fois que je vais dans un pays étranger, en Angleterre, en Allemagne ou aux États-Unis, on me dit « Yo, la belle et le bad boy », a-t-il expliqué. En tous les cas, eh bien, cette sortie de cette édition anniversaire de 5e As est d'ores et déjà disponible, notamment en tirage ultra limité de cette édition internationale avec l'album en double vinyle couleur crème 50 Ace, sorti à l'export uniquement et contenant des titres exclusifs, également en double vinyle de couleur or, en double vinyle standard et une version également de CD en édition limitée. On se retrouve très vite avec d'autres
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3: Groupe créé en 1955, les trois ménestrels sont composés de Maria Sandrini, Raymond de Ricker et Jean-Louis Fenoglio. Le trio débute sa carrière en chantant à Paris pour les touristes et se fait rapidement remarquer par le découvreur de talent qui n'est autre que Jacques Canetti. Ce dernier propulse immédiatement le groupe sur la scène des Trois Baudets et le triomphe est au rendez-vous. Interprétant des chansons dans un registre théâtral, les Trois Ménestrels remettent au goût du jour de nombreuses œuvres d'artistes renommés, telles que « La balade des baladins » de Gilbert Bécaud et « Le coupeur de bois » de Charles Trenet. Ne se contentant pas de simples récitals, ils proposent des spectacles où leur approche théâtrale fait merveille, comme dans « Deux chats et une souris » en 1965. Parmi leurs plus grands succès, mentionnons « Le petit enterrement » et « Pony mon ami ». Les Trois Ménestrels poursuivent leur collaboration jusqu'en 1976, année de l'assassinat de Jean-Louis Fenoglio.

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4: Né le 25 février 1945 à Strasbourg, Herbert Léonard quitte le lycée à 16 ans pour apprendre la guitare et former le groupe de rock surnommé les Jets, en référence au film West Side Story. En 1966, il rencontre le groupe de rock des Lionceaux et l'intègre en tant que guitariste rythmique. À la séparation du groupe à la fin de cette même année 66, Herbert Léonard entame une carrière de chanteur et enregistre un premier disque qui ne rencontre hélas que très peu d'intérêt. Dans le courant des années 70, le jeune homme se lie d'amitié avec plusieurs artistes bien ancrés dans la chanson, parmi lesquels Sylvie Vartan, Michel Thor et Alain Bashung. En 1977, paraît un album de 16 titres partagés avec Bashung et comprenant 8 de ses succès. Mais le résultat commercial n'atteint hélas pas des sommets. Ce n'est finalement qu'en 1980, et grâce à l'alchimie de deux autres artistes, que la carrière d'Herbert Léonard va instantanément exploser. En effet, la parolière Vlyn Bugy lui écrit « Pour le plaisir » sur une musique de Julien Lepers.

Cette chanson se classe en tête des ventes en 1981 et s'écoule à plus de 2 millions d'exemplaires. Après ce succès retentissant, Herbert Léonard poursuit sa carrière de chanteur, que l'on peut d'ailleurs considérer comme sentimental, en enregistrant de nombreux succès, parmi lesquels « Ça donne envie d'aimer » en 82 et surtout « Puissance et gloire » en 1985, générique de la série télévisée « Château Vallon » composée par Vladimir Cosma.

En 1987, Herbert Léonard sort l'album « Laissez-nous rêver », dont les quatre singles se classent au top 50. « Quand tu m'aimes », sur des musiques érotiques, « Tu ne pourras plus jamais m'oublier » et « Laissez-nous rêver ».

Herbert Léonard participe ensuite à de nombreuses tournées, tout en se passionnant également pour l'aviation et le football. Atteint d'un cancer du poumon, ce gentleman de la chanson française disparaît le 2 mars 2025 à Fontainebleau.

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0: Il est 19h.
4: Bonjour, bonjour à tous. La crise des lycées qui a pris une tournure nettement politique. Matignon attribue les blocages à la France insoumise et ce qui appelle ses relais de l'ultra-gauche. En s'appuyant sur une note de renseignement, Jean-Luc Mélenchon rejette ces accusations en bloc. Il a estimé hier que la mobilisation de mardi, le 6 octobre, n'était qu'un point de départ. Ce troisième acte s'accompagnera d'une grève dans l'éducation nationale. Les Français, eux, restent solidaires. 62% jugent la mobilisation justifiée. Autre temps fort, le bilan de ces deux semaines, vendredi, 735 établissements ont été perturbés et le ministre de l'Intérieur a dénombré plus de 5000 interpellations depuis lundi. Côté blessés, plus de 300 pompiers et gendarmes pour la seule journée de jeudi et 65 personnels de l'éducation nationale depuis le début. La facture, 7 millions d'euros de dégâts en Ile-de-France, jusqu'à 30 millions en Auvergne-Rhône-Alpes. Ces violences nourrissent des plaintes de part et d'autre. À Saint-Ouen, l'homme dans le Val-d'Oise, un adolescent de 14 ans, a été grièvement blessé au visage par un tir policier. Sa famille a déposé plainte pour tentative d'homicide volontaire. À Belfort, c'est un policier civil qui a été roué de coups vendredi. Là aussi, une enquête pour tentative d'homicide est ouverte et plusieurs suspects ont été identifiés. À Nantes, le lycée Nelson Mandela incendie restera fermé jusqu'à la Toussaint. À présent, les prisons françaises n'ont jamais été aussi pleines. 90 020 détenus au 1er septembre pour 63 348 places. Selon des chiffres publiés hier, une densité de 142% et 8347 matelas posés au sol. À noter aussi un tour de vis sur les routes. Téléphoner au volant peut désormais coûter une suspension de permis partout en France. De 15 jours à 6 mois s'y ajoutent 135 euros d'amende et 3 points à moins. Du côté de la justice antiterroriste, 5 personnes ont été mises en examen pour financement du Hamas via 2 associations humanitaires. Elles contestent les faits. Et toujours hier, la région Hauts-de-France a reconnu une cyberattaque chez 2 de ses prestataires. Nom, adresse électronique et peut-être coordonnées bancaires ont été dérobées. Et enfin, côté culture, sérieuse déconvenue pour Digger, le dernier film de Tom Cruise, 180 millions de dollars de budget, moins de 10 millions sur son premier week-end. C'était votre Flash Info. Passez un très bon dimanche.
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5: Par les hasards de la guerre, ma première scolarité, je l'ai faite en français, puis j'ai pris goût, puis j'ai fait toutes mes études en français, et dès que j'ai passé mon bac, je suis venu en France, et le peu de grec que je gardais s'éloigne de ma mémoire. Enfin, quand je retourne en Grèce, je retrouve un peu de langue, mais c'est rare.

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2: Né le 9 septembre 1929 à Toulouse, Claude Nougaro est issu d'une famille de musiciens. Sa mère est professeure de piano et son père premier baryton de l'Opéra de Paris. Il adore la poésie et découvre avec stupeur le jazz. Ce style de musique va être un détonateur pour le Toulousain. Cela débouche sur un grand nombre de chansons jazzy qu'il crée tout au long de sa carrière. En 1955, il monte pour la première fois sur la scène du Lapin Agile et enregistre en 1962 son premier disque comportant les titres « Une petite fille »,« Les Don Juan » et « Le jazz et la jazz ».

Dans les années 80, il suit l'évolution de la musique et enregistre en 1987 « Nouga York », une chanson introduisant le rock, ce qui plaît à la jeune génération.

0: Claude Nougaro donne pas moins de 222 concerts au début des années 90, mais sa santé est précaire. Il est opéré du cœur en 1995 et attrape un cancer peu de temps après, qu'il emporte le 4 mars 2004. Sa ville natale de Toulouse a perdu son plus célèbre chanteur.
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dans son fauteuil, on choisit en famille des appareils et d'un seul clic, on les commande ou on lance une recherche pour trouver les marchandises les moins chères en France ou en Europe. Grâce à d'intéressantes économies, on se permet des fantaisies, de l'électroménager coloré, du rose, du bleu, du rouge ou même peint avec des motifs ludiques. Des poissons se promènent sur le réfrigérateur à côté d'un grille-pain pour baguette, jaune canari. Le consommateur peut bénéficier du dernier réfrigérateur intégré, du lave-vaisselle silencieux, de l'aspirateur sans sac ou de celui qui fonctionne tout seul en allant dans les coins. Deux petites merveilles de technologie pour nous permettre de mieux vivre et gérer le stress du travail et de la société moderne. Et ceci grâce au travail d'une main-d'œuvre peu onéreuse que les fabricants vont chercher dans des pays où le salaire mensuel correspond parfois au prix d'un de nos grille-pains. Et dans la playlist de 1996, on écoute Aïcha, titre d'une chanson franco-algérienne écrite par Jean-Jacques Goldman pour le chanteur de raï algérien Khaled. Le single original en français n'est jamais sorti en album, mais l'album Sahara de Khaled, paru en août 96, contient une version bilingue français-arabe de la chanson. Les paroles en arabe de la version bilingue ont été rajoutées par Khaled. Voici Aïcha en 1996.

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2: Né en 1924 à Montluçon, Food Leclerc, de son vrai prénom Fernand Urbain Dominique, d'où le pseudonyme Food, joue de plusieurs instruments, dont le piano et l'accordéon, avant d'entamer une brève carrière dans la chanson. Il participe à 4 reprises au concours de l'Eurovision de la chanson entre 1956 et 1962 afin de représenter son pays d'origine, la Belgique. En 1956, il interprète « Messieurs les noyés de la Seine », puis en 1958 « Ma petite chatte », chanson grâce à laquelle il termine à la 5e place du concours. 2 ans plus tard, le Belge chante « Mon amour pour toi », puis en 1962 « Ton nom ». Ce dernier titre ne récolte aucun suffrage et prend donc la dernière place du classement. Par la suite, Food Leclerc devient le pianiste attitré de Juliette Gréco pendant quelques années, avant de débuter une carrière en tant qu'entrepreneur en bâtiment. Oublié de tous, il meurt le 20 septembre 2010.

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Johnny Lex Rocker adoucit son image avec une prière pour nos joies, pour nos peines. Les parents n'en reviennent pas. Les cheveux longs auraient-ils eu raison de la révolte de Johnny? Alléluia. Johnny s'érige contre l'idéologie subversive des beatniks qui rejettent les valeurs traditionnelles. La condition féminine s'améliore avec une loi qui interdit le licenciement d'une femme enceinte, qui sera même prioritaire pour une embauche après le congé de maternité. Les jeunes aimeraient bien voir une évolution au niveau des libertés sexuelles. Les mentalités dans ce domaine évoluent peu. Seul l'amour en tant que sentiment amoureux associé à la notion de couple reste une valeur incontestée. En 66, il est très difficile de clamer son envie de faire l'amour. Le sexe reste tabou. Les beatniks tentent de bousculer les mentalités qu'ils jugent primaires et archaïques. Ils luttent contre le matérialisme, le conformisme et les préjugés qui empêchent de dire tout haut « je veux faire l'amour ». Les valeurs morales et pudibondes en prennent un coup. Le film de Jacques Rivette, La religieuse, censurée, sans vraie raison, provoque un séisme chez les intellectuels et les cinéastes. 1789, chiffre symbole de la révolution, sera le nombre d'intellectuels de tous horizons qui signent un manifeste pour les libertés. Dans une France frileuse accusée de conservatisme, l'ordre moral serait donc à l'ordre du jour. Après nombre de rebondissements, les censeurs rendent les armes. André Malraux autorise même la religieuse à représenter la France à Cannes. Cette année, l'inavouable va même se chanter. Vladimir d'Ormesson, le président du conseil d'administration de l'ORTF, interdit la chanson scandaleuse sur les ondes avant 22h. L'amour avec toi est frappé d'un carré blanc. Le ton et le style de Polnareff remuent trop la morale puritaine d'une partie du peuple.

0: L'amour avec toi de Paul Naref, le beatnik troubadour. Belle chanson immorale à cause du faire l'amour, expression osée et choquante de l'amour tabou, censuré, qui devient par la force des choses un grand succès auprès des jeunes irrespectueux des conventions. En 66, le scandale est souvent une recette au succès. Pour s'opposer à l'esprit pudibond et pudique, Catherine passe le 45 tours de Paul Naref en boucle. Et tant pis si ses parents l'ont en travers de la gorge. La jeunesse s'émancipe avec ses petits actes qui se heurtent à la morale parentale. De plus, le côté féminin de Paul Naref aggrave son cas auprès des parents. Paul Naref est une des révélations de l'année. Il n'est pas qu'un simple beatnik et s'affirme comme un véritable talent. Dans un monde de guitare, Paul Naref relance le piano. Il laisse ses doigts virevolter sur les touches. C'est beau et simple en même temps. Avec Love Me, Please Love Me, cette fois il ratisse bien plus large. Le succès est immense. Et une grande partie de la France reprendra en chœur.
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0: La censure et la polémique liées à son talent fou vont faire sonner pour lui les trompettes de la renommée pour un bon bout de temps.

Autre succès des valeurs sûres de la variété, Sheila, Françoise Hardy, Marie Laforêt, Sylvie Vartan et Joe Dassin avec Excuse-moi.

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1: Il est 20h.
2: Bonjour, bonjour à tous. La crise des lycées qui a pris une tournure nettement politique. Matignon attribue les blocages à la France insoumise et ce qui appelle ses relais de l'ultra-gauche. En s'appuyant sur une note de renseignement, Jean-Luc Mélenchon rejette ces accusations en bloc. Il a estimé hier que la mobilisation de mardi, le 6 octobre, n'était qu'un point de départ. Ce troisième acte s'accompagnera d'une grève dans l'éducation nationale. Les Français, eux, restent solidaires. 62% jugent la mobilisation justifiée. Autre temps fort, le bilan de ces deux semaines, vendredi, 735 établissements ont été perturbés et le ministre de l'Intérieur a dénombré plus de 5000 interpellations depuis lundi. Côté blessé, plus de 300 pompiers et gendarmes pour la seule journée de jeudi et 65 personnels de l'éducation nationale depuis le début. La facture, 7 millions d'euros de dégâts en Île-de-France, jusqu'à 30 millions en Auvergne-Rhône-Alpes. Ces violences nourrissent des plaintes de part et d'autre. À Saint-Ouen, l'homme dans le Val-d'Oise, un adolescent de 14 ans, a été grièvement blessé au visage par un tir policier. Sa famille a déposé plainte pour tentative d'homicide volontaire. À Belfort, c'est un policier civil qui a été roué de coups vendredi. Là aussi, une enquête pour tentative d'homicide est ouverte et plusieurs suspects ont été identifiés. À Nantes, le lycée Nelson Mandela incendie restera fermé jusqu'à la Toussaint. À présent, les prisons françaises n'ont jamais été aussi pleines. 90 020 détenus au 1er septembre pour 63 348 places. Selon des chiffres publiés hier, une densité de 142% et 8 347 matelas posés au sol. À noter aussi un tour de vis sur les routes. Téléphoner au volant peut désormais coûter une suspension de permis partout en France. De 15 jours à 6 mois s'y ajoutent 135 euros d'amende et 3 points à mois. Du côté de la justice antiterroriste, 5 personnes ont été mises en examen pour financement du Hamas via 2 associations humanitaires. Elles contestent les faits. Et toujours hier, la région Hauts-de-France a reconnu une cyberattaque chez 2 de ses prestataires. Nom, adresse électronique et peut-être coordonnées bancaires ont été dérobées. Et en fait, côté culture, sérieuse déconvenue pour Digger, le dernier film de Tom Cruise, 180 millions de dollars de budget, moins de 10 millions sur son premier week-end. C'était votre Flash Info. Passez un très bon dimanche.
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0: Eh bien, j'étais déjà à Bordeaux étudiant et je faisais en même temps l'Institut d'éducation physique et le conservatoire. Et en étant à la faculté de médecine, tous les jours quand même, j'allais au cours du soir au conservatoire. Et je faisais vraiment ça en dilettante, en pensant qu'un jour, ça me servirait comme métier. Comme je suis venu à l'école de massage à Paris, à ce moment-là, je jouais au Paris Université Club. Des copains m'ont fait faire un radio-crochet. Je suis amusé à faire ce radio-crochet, poussé par mes amis, que j'ai gagné d'ailleurs, et qui m'a fait rencontrer Ray Ventura. Et je suis rentré dans l'orchestre Ray Ventura, en laissant mes clients de culture physique à Bordeaux, et même mes massages que j'ai repris, certains à Paris, comme des leçons. D'ailleurs, je me levais tous les matins à 6 heures pour aller voir mes clients, les masser. Je finissais très tard avec Ray Ventura, jusqu'au jour où j'ai laissé les massages, et j'ai continué à Ray Ventura sans m'arrêter.
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avec la faune ou de la chanteuse en couleur, les dents au vent et l'œil retroussé. Merci madame, merci monsieur, et encore une par ici, voilà mademoiselle, passez la monnaie. Ah, oh, elle a fermé la fenêtre, la poule. Ben, elle a bien fait, c'est parce qu'il y aurait eu de la bagarre. Ça comprend.

0: Toulouse, moi je l'ai écrit à Paris, j'étais très malheureux. Et il y avait la femme avec laquelle j'étais malheureux. Puis je suis allé voir cette dame et je lui ai lu les premiers mots de cette chanson. Et tout d'un coup elle m'a dit, quand on évoque sa ville, il faut en faire un chant d'amour et pas un chant de rancune. Et voilà, j'ai fait une patrouille dans mon enfance.
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2: Né le 29 octobre 1917 à Los Angeles, issu d'une famille russe juive, Eddie Constantine débarque en France en 1949 à la suite d'une tentative de carrière manquée à Hollywood. Il apprend très vite le français et est repéré par Edith Piaf qui lui propose un rôle de gangster dans la comédie musicale « La petite Lily » de Marcel Achard. Parallèlement, il mène une carrière de chanteur et se fait rapidement apprécier des Français qui voient en lui un personnage sympathique et nonchalant, ayant dans sa voix un léger accent américain. Ses chansons sont reprises en chœur, parmi lesquelles « Un enfant de la balle »,« Ébahier et dormir »,« À les femmes » ou bien encore « Cigarette, whisky » et « Petite pépé ».
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À la fin des années 50, il délaisse la chanson pour se consacrer entièrement au cinéma. Il joue dans des dizaines de films sous l'œil avisé des plus célèbres réalisateurs et metteurs en scène comme Godard, Alphaville en 1965 et Lars von Trier, Europa en 1991. Eddie Constantine s'éteint à Wiesbaden en Allemagne le 25 février 1993.

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2: Né le 5 janvier 1925 dans le département de Saône-et-Loire, Danny Dauberson est originaire d'une mère suissesse et d'un père dauphinois. Elle côtoie très jeune le milieu artistique puisque son père est directeur d'une société de distribution de films à Lyon. C'est à Paris en 1949 qu'elle débute sa carrière d'interprète sur les conseils avisés de la célèbre chanteuse Suzy Solidor. Sa voix grave, très profonde et sensuelle émeut les clients des cabarets parisiens. Elle enregistre de nombreux succès comme « Y a tant d'amour », « Regarde-moi », « Tu voulais » ou bien encore « Ceux qui s'aiment ». Elle se produit également en Égypte et en Italie où elle exporte ainsi la chanson française. En 1956, elle participe au concours de l'Eurovision de la chanson à Lugano et y interprète le titre intitulé « Il est là ». Parallèlement, Danny Dauberson se produit de temps à autre au cinéma, comme dans le film « Durififi à Paname » aux côtés de Jean Gabin, Claude Brasseur et Mireille d'Arc. En 1967, à la suite d'un grave accident de voiture, mortel d'ailleurs pour sa compagne et actrice Nicole Berger, elle décide de mettre un terme à sa carrière et d'ouvrir un restaurant à Antibes. Atteinte d'un cancer, elle nous quitte le 16 mars 1979.

Après bien des années de travaux souterrains et désintéressés, Delannoy et Dassin ont trouvé par

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1: Il est 21h.
2: Bonjour, bonjour à tous. La crise des lycées qui a pris une tournure nettement politique. Matignon attribue les blocages à la France insoumise et ce qui appelle ses relais de l'ultra-gauche. En s'appuyant sur une note de renseignement, Jean-Luc Mélenchon rejette ces accusations en bloc. Il a estimé hier que la mobilisation de mardi, le 6 octobre, n'était qu'un point de départ. Ce troisième acte s'accompagnera d'une grève dans l'éducation nationale. Les Français, eux, restent solidaires. 62% jugent la mobilisation justifiée. Autre temps fort, le bilan de ces deux semaines, vendredi, 735 établissements ont été perturbés et le ministre de l'Intérieur a dénombré plus de 5000 interpellations depuis lundi. Côté blessés, plus de 300 pompiers et gendarmes pour la seule journée de jeudi et 65 personnels de l'éducation nationale depuis le début. La facture, 7 millions d'euros de dégâts en Ile-de-France, jusqu'à 30 millions en Auvergne-Rhône-Alpes. Ces violences nourrissent des plaintes de part et d'autre. À Saint-Ouen, l'homme dans le Val-d'Oise, un adolescent de 14 ans, a été grièvement blessé au visage par un tir policier. Sa famille a déposé plainte pour tentative d'homicide volontaire. À Belfort, c'est un policier civil qui a été roué de coups vendredi. Là aussi, une enquête pour tentative d'homicide est ouverte et plusieurs suspects ont été identifiés. À Nantes, le lycée Nelson Mandela incendie restera fermé jusqu'à la Toussaint. À présent, les prisons françaises n'ont jamais été aussi pleines. 90 020 détenus au 1er septembre pour 63 348 places. Selon des chiffres publiés hier, une densité de 142% et 8347 matelas posés au sol. À noter aussi un tour de vis sur les routes. Téléphoner au volant peut désormais coûter une suspension de permis partout en France. De 15 jours à 6 mois s'y ajoutent 135 euros d'amende et 3 points à moins. Du côté de la justice antiterroriste, 5 personnes ont été mises en examen pour financement du Hamas via 2 associations humanitaires. Elles contestent les faits. Et toujours hier, la région Hauts-de-France a reconnu une cyberattaque chez 2 de ses prestataires. Nom, adresse électronique et peut-être coordonnées bancaires ont été dérobées. Et enfin, côté culture, sérieuse déconvenue pour Digger, le dernier film de Tom Cruise, 180 millions de dollars de budget, moins de 10 millions sur son premier week-end. C'était votre Flash Info. Passez un très bon dimanche à tous.
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3: Je ne pense pas vraiment. C'est vrai, quand je suis sur scène, je suis très concentrée sur ce que je fais, sur mes textes, surtout qu'en plus je chante des chansons que Michel a chantées lui. C'est vrai que j'essaie de ne pas penser trop à la vie, quoi. Je m'embarque tous les soirs dans un rêve.

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1: Bonjour à tous. Aujourd'hui, gros plan sur Icar. Hassan Atiyé, connu sous le nom de scène Icar, est un auteur-compositeur-interprète franco-libano-sénégalais, né en 1983 à Dakar, au Sénégal. Après l'obtention de son bac, il s'installe en France pour poursuivre ses études. En parallèle, il chante dans des cafés de Montpellier. À la fin de son cursus, il obtient un MBA et travaille comme courtier en banque. En 2008, une amie l'inscrit à la Nouvelle Star. Il fait un passage remarqué dont l'émission termine à la 4e place. Après l'aventure, il entame une carrière musicale prolifique. Un an après l'émission, il dévoile son premier album, Au bord du monde, puis Lumière noire, en 2011. En 2014, il sort son 3e album, La Somone et Adieu, je t'aime, en 2018. Son style musical oscille entre la pop, le rock et la chanson française, avec des textes souvent introspectifs et poétiques. Icar a collaboré avec diverses artistes, notamment Axel Red. En 2022, il sort l'album Des millions d'années, suivi en 2023 par Nos Futurs, un album de duo avec des artistes tels que Mentissa Slimane ou encore Garou. Côté vie privée, Icar est marié à Rena Awili depuis le 22 décembre 2023. Le couple a officialisé sa relation en 2024 lors de l'avant-première du film Bob Marley One Love. En 2024, il publie Tout le monde naît avec des ailes où il raconte comment il est sorti de ses addictions. En juin 2024, il confie à Frédéric Lopez avoir été accro à la drogue et à l'alcool au début de sa carrière, n'arrivant pas à gérer la notoriété. Le 24 octobre 2025, il remporte l'émission Mask Singer sous le costume du lapin. On se retrouve très vite avec d'autres infos.

J'ai connu la xénophobie, on m'a traité de sale espagnol, on m'a dit « va bouffer ton pain dans ton pays ». Et pendant quelque temps, je me suis senti réfugié. Mais très rapidement, je me suis rendu compte que ce n'est pas parce que j'étais réfugié. Ce n'était pas pour ça. C'est parce qu'on n'était pas

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1: En plus de ça, c'est vrai que qu'est-ce qui faisait qu'on me reconnaissait comme un réfugié, c'est-à-dire comme quelqu'un d'ailleurs? La langue, uniquement la langue, c'est elle qui me faisait mal.
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1: Vous savez, dans les quartiers populaires, tous ces gens qu'on aimait et qu'on entendait à la radio, on ne les avait pas forcément vus sur scène. Et un jour, je vais voir, de mes yeux, voir Yves Montand, la baigne que j'ai prise. Je ne savais pas qu'on pouvait faire ça en 3 minutes. Et je pense que ça m'a... Je me suis dit, c'est ça que je veux faire si un jour je deviens chanteur professionnel, ce que je n'étais pas encore. C'est ça que je veux faire. Et j'ai toujours donné la priorité au visuel. Mais ça n'empêche, il n'empêche que certaines chansons comme Bleu Blanc Blond sont venues au secours de ma réputation populaire. Ça fait pas de mal. Je me veux d'abord homme de scène.
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3: 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Je vous invite à un grand voyage en chanson à travers les années 60 et 70. En 66, le succès est total pour Nathalie et Philippe, qui grimpent sur la plus haute marche des prénoms en vogue. Ils devancent dans l'ordre Isabelle, Sylvie, Valérie et Catherine. Et pour les garçons, Christophe, Thierry, Éric et Pascal. Les yéyés, eux, ne sont plus en vogue, même s'il reste encore quelques survivants. La chanson à texte, qui a résisté durant les années rock, twist, yéyé, pop ou rhythm and blues, nous offre cette année quelques belles chansons. Gilbert Bécaud fait un tabac dans une tournée mondiale. Berlin, Londres, Rome, Montréal, Los Angeles, pour finir à New York où Broadway l'accueille. Gilbert nous offre 2 mademoiselles, les petites mademoiselles et mademoiselle Lise.
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Hormis Gilbert Bécaud, d'autres chanteurs de l'ancienne génération, aux textes poétiques, réalistes ou engagés, connaissent un succès permanent, peu importe l'époque. Il y a Georges Brassens, Juliette Gréco, Barbara et Guy Béard. En 1966, ils chantent « Vive la rose ».

La France ne connaît pas la crise. Il y a du travail. Les entreprises sont florissantes. Les loisirs sont en pleine expansion et les produits de consommation envahissent les magasins. On achète les premiers pots de pâte à tartiner, Nutella ou sa rivale Pasta d'Or. Le Babybel se trouve partout. Le 6 de Savoie concurrence, l'institution Vache Kiri. Le Kiri est le fromage des enfants. Au cinéma, à l'entracte, on achète des Tritz, bonbons en chocolat qui fondent dans la bouche et pas dans la main. Le nouveau Malabar se veut moderne avec ses vignettes décalcomanie. Le riz qui ne colle pas débarque en France, sous le nom d'Oncle Benz. La nourriture pour les animaux de compagnie est en pleine expansion. Après Ronron et Canigou créés en 1960, les chats dégustent cette année du Whiskas. L'INC, l'Institut National de la Consommation, est créé cette année. Les Français dépensent et consomment. Pas étonnant de voir la naissance d'une nouvelle banque, la BNP. Pourtant, il paraît que... L'argent.

Quatre filles dynamiques à l'image un peu dépassée chantent « L'argent ne fait pas le bonheur ». Le peintre et sculpteur Giacometti, l'acteur au Montgomery Clift, qui joua dans « Tant qu'il y aura des hommes », ainsi qu'une star du cinéma muet, souvent comparée à Charlot, Buster Keaton, et son canotier meurent tous cette année. Celui qui avait dit « Un canard aime l'eau, l'eau évoque la mer et les marins », notre canard portera donc un costume de marin. C'est comme ça qu'était né Donald. C'est simple, le dessin animé pour Walt Disney, qui meurt en 66, la veille de ses 66 ans. Boutade d'un groupe américain bidon, les Pills, est repris par l'amuseur Henry Salvador, qui en même temps se met au régime de bananes avec Juanita Banana. Les chansons n'ont pas toutes le label tube si espéré. Certaines sont simplement des succès d'estime. Mais ces chansons auront peut-être pour nous le goût si particulier de l'époque. Parfois même mieux qu'un tube. On retrouve Georgette Lemaire, Lynn Renault, Enrico Macias et Claude Rigui qui chantent « Elle ». ».

s'inquiète de la démographie grandissante de la Chine et où la France est le premier pays européen à reconnaître la République populaire chinoise qui vit en ce moment sa révolution prolétarienne, un Playboy s'inspire avec ironie de cette Chine sous les feux des projecteurs. Maniant la dérision, le désinvolte Jacques Dutronc, à l'opposé des beatniks débraillés et chevelus, arrive avec son style BCBG de dandy du 16e. Weston, Shetland, blouson en daim, boots et costume trois pièces sont de rigueur pour lui. Il a suffi à cet ancien guitariste d'un groupe galère de 1961, El Toro et les Cyclones, de rencontrer un certain Jacques Lanzmann pour que l'alchimie prenne. Son éloge criant de l'égoïsme prend la forme d'un tube monstrueux. 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
2: Née le 9 mars 1888 à Tarazona, en Espagne, Raquel Meller débute sa carrière dès l'âge de 13 ans dans un cabaret de Valence. En 1920, elle monte sur les scènes parisiennes et malgré le fait qu'elle ne parle pas un mot de français, parvient à émouvoir le public. Partie de rien, sa

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1: Il est 22h. 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
2: Né le 3 juin 1975, Jean-Luc Le Ténia compose ses premières chansons à l'âge de 21 ans, accompagné d'une guitare ou d'un synthétiseur. En 1998, le manceau parvient à se faire connaître grâce au groupe de rock alternatif français des Wampas, qui reprennent l'une de ses chansons. Très prolifique, avec à son actif plus de 1200 titres, Le Ténia ne cesse de composer des œuvres sur des thèmes aussi fantasques qu'excentriques, mélangeant la joie, la tristesse, l'humour, la rage, l'exubérance, l'espoir et le désespoir. Ses chansons, toutes autoproduites, sont souvent agrémentées d'un clip vidéo. Parmi sa discographie pléthorique, mentionnons les albums « Une copine digne de ce nom », « Il y a des limites au romantisme »,« Hypercubisme et matière exotique », ainsi que « Mort aux espions ». Cet auteur, compositeur et interprète, également dessinateur et se proclamant lui-même meilleur chanteur français du monde, se suicide le 3 mai 2011. Je suis...

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2: Né le 2 juillet 1919 à Tarbes, Henri Jeunesse a pour passion dans la vie le rugby et la chanson. Il sait dès son plus jeune âge qu'il veut devenir chanteur, mais son père est plus que réticent et préférerait le voir professeur de latin. Le baryton Robert Gisor découvre Henri et parvient à raisonner son père qui accepte que son fils se lance dans une carrière artistique. Partageant souvent l'affiche avec Bourvil, ainsi que ses chansons d'ailleurs, il se produit dans plusieurs salles parisiennes. Son répertoire interprété avec l'accent du Pays Basque est souvent comique, voire exotique, comme la Tantina de Burgos en 1953, la Pizzeria de Napoli en 64 et surtout le Facteur de Santa Cruz en 1957. Aïe.

Henri Jeunesse tourne également dans plus de 80 films entre 1945 et 83, parmi lesquels Nous irons à Paris, La Reine Margot, Le Corneau, La Grande Vadrouille et Le Facteur de Saint-Tropez. Ce talentueux fantaisiste disparaît à Paris le 22 août 2005.

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2: Bonjour à tous, aujourd'hui gros plan sur Icare. Hassan Atiyé, connu sous le nom de scène Icare, est un auteur-compositeur-interprète franco-libano-sénégalais, né en 1983 à Dakar, au Sénégal. Après l'obtention de son bac, il s'installe en France pour poursuivre ses études. En parallèle, il chante dans des cafés de Montpellier. À la fin de son cursus, il obtient un MBA et travaille comme courtier en banque. En 2008, une amie l'inscrit à la Nouvelle Star. Il fait un passage remarqué dont l'émission termine à la 4e place. Après l'aventure, il entame une carrière musicale prolifique. Un an après l'émission, il dévoile son premier album, Au bord du monde, puis Lumière noire en 2011. En 2014, il sort son 3e album, La Somone et Adieu, je t'aime en 2018. Son style musical oscille entre la pop, le rock et la chanson française avec des textes souvent introspectifs et poétiques. Icare a collaboré avec diverses artistes, notamment Axel Red. En 2022, il sort l'album Des millions d'années, suivi en 2023 par Nos Futurs, un album de duo avec des artistes tels que Mentissa Slimane ou encore Garou. Côté vie privée, Icare est marié à Rena Awili depuis le 22 décembre 2023. Le couple a officialisé sa relation en 2024 lors de l'avant-première du film Bob Marley One Love. En 2024, il publie Tout le monde naît avec des ailes où il raconte comment il est sorti de ses addictions. En juin 2024, il confie à Frédéric Lopez avoir été accro à la drogue et à l'alcool au début de sa carrière, n'arrivant pas à gérer la notoriété. Le 24 octobre 2025, il remporte l'émission Mask Singer sous le costume du lapin. On se retrouve très vite avec d'autres infos.
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2: Né le 2 septembre 1939 à Moulins, Henri Tachant est remarqué par Jacques Brel dans un cabaret de Montréal et ce dernier l'encourage à se lancer dans la chanson. De retour en France, Henri Tachant sort un premier album en 1965 chez Barclay et remporte le Grand Prix de l'Académie Charles Cros. Se faisant petit à petit davantage connaître, grâce notamment à ses apparitions en première partie des représentations de Juliette Gréco, Isabelle Aubray, Pierre Perret et Georges Brassens, il enregistre de nouveau 33 tours. Ses chansons sont inclassables, tant son répertoire est hétéroclite. Faisant souvent preuve d'humour noir, Henri Tachant bouscule le monde du spectacle. L'armée, le clergé, les bourgeois, tout y passe. Malheureusement, il ne sera jamais reconnu à sa juste valeur, souvent délaissé des médias et de nombreuses radios. Il s'éteint le 16 juillet 2023 à Avignon, soit le même jour qu'une certaine Jane Birkin, beaucoup plus médiatisée, tout un symbole.

0: Maurice Chevalier m'a défini. Une fois, on lui a dit, écoutez, et Charles Trenet, il dit, bon oui, mais c'est un amateur. Et c'est très gentil ce qu'il a dit, car c'est vrai. Vous voyez, je suis, crois, le contraire d'un professionnel. Évidemment, je crois que j'ai pris un peu ce qu'on appelle le métier. Il faut bien, mais enfin, j'essaie de ne pas en prendre trop pour garder justement cette fraîcheur qui convient assez à mes chansons. C'est pour ça que je peux chanter actuellement mon répertoire d'autrefois.
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3: Né le 3 décembre 1922 à Montréal, Muriel Millard participe en 1938 à l'émission intitulée « Les jeunes talents Catelli » sur les ondes de CKAC où elle remporte le premier prix. Imitant à la perfection les chanteuses populaires des années 30-40 telles que Lucienne Boyer, Miss Tinguette ou bien encore Joséphine Baker, elle est alors surnommée « la reine de la radio », titre honorifique attribué par le journal Radio Monde. Participant également à de nombreuses revues dans plusieurs cabarets de Montréal, Muriel Millard se distingue en proposant de grands spectacles colorés, agrémentés de paillettes et de danseurs. Parallèlement, elle fait des apparitions à la télévision, comme dans Feu de joie et Porte ouverte. On la surnomme alors Miss Musical. Sa chanson intitulée Les vieilles maisons en 1961 rentre au panthéon de la chanson québécoise. À partir de 1969, Muriel Millard se consacre presque entièrement à la peinture, ne réapparaissant qu'épisodiquement sur les scènes canadiennes. Cette artiste multidisciplinaire s'éteint le 30 novembre 2014.

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1: Il est 23h. 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

la chanson, c'est comme le cinéma, comme la littérature, c'est un moyen d'expression. Et on peut, dans la chanson, il y a des films politiques, il y a des films d'amour, il y a des films drôles. Il peut y avoir des chansons politiques, des chansons d'amour, des chansons drôles. Moi, j'ai envie d'utiliser toutes les facettes de la chanson. De temps en temps, je me lève le matin, et j'ai en tête une idée amusante, et je vais faire une chanson qui va être drôle, j'espère, du moins. Ou alors, je me lève le matin, j'entends une information, ça me met en colère, et j'ai envie de faire une chanson politique. Et...

0: J'ai qu'une chose à vous dire, à vous tous, et vous avez devant vous quelqu'un qui vous dit un grand merci avec un grand cœur. C'est vous, les gens qui se déplacent pour venir nous voir chanter. J'aurais jamais pensé qu'un jour vous déplacerez pour moi. Vous rendez compte, qui aurait dit que la petite portugaise avec sa valise en carton qu'on payerait pour aller l'entendre.
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son fauteuil, on choisit en famille des appareils et d'un seul clic, on les commande ou on lance une recherche pour trouver les marchandises les moins chères en France ou en Europe. Grâce à d'intéressantes économies, on se permet des fantaisies, de l'électroménager coloré, du rose, du bleu, du rouge ou même peint avec des motifs ludiques. Des poissons se promènent sur le réfrigérateur à côté d'un grille-pain pour baguette, jaune canari. Le consommateur peut bénéficier du dernier réfrigérateur intégré, du lave-vaisselle silencieux, de l'aspirateur sans sac ou de celui qui fonctionne tout seul en allant dans les coins. De petites merveilles de technologie pour nous permettre de mieux vivre et gérer le stress du travail et de la société moderne. Et ceci grâce au travail d'une main-d'œuvre peu onéreuse que les fabricants vont chercher dans des pays où le salaire mensuel correspond parfois au prix d'un de nos grille-pains. Et dans la playlist de 1996, on écoute Aïcha, titre d'une chanson franco-algérienne écrite par Jean-Jacques Goldman pour le chanteur de raï algérien Raled. Le single original en français n'est jamais sorti en album, mais l'album Sahara de Raled, paru en août 96, contient une version bilingue français-arabe de la chanson. Les paroles en arabe de la version bilingue ont été rajoutées par Raled. Voici Aïcha en 1996.

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2: Né en 1893 à Bucarest, Léon Reiter est avant tout un compositeur de chansons, avant d'être lui-même interprète, popularisant à merveille le style musette et enregistrant les premiers disques du genre dans les années 20. Il met en musique en 1926 la célèbre chanson « Les Roses Blanches », chantée par Berthe Silva.

0: Il compose d'innombrables œuvres à succès, principalement pour Bert Silva, comme La prière dit Petit Gueux en 1928 et On n'a pas tous les jours 20 ans en 1934. Avec Vincent Scotto, il écrit Rosalie est partie, qu'il interprète lui-même en 1930. Cet accordéoniste, parolier et compositeur meurt à Paris le 5 juin 1978.
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Au départ, je faisais de la matière sonore. C'est-à-dire, je faisais de la, disons, un son avec un piano, des percussions, des résonances, des réverbérations. En fait, ce qui m'a donné envie de chanter, parce qu'en fait, j'aime pas tellement les voix de chanteurs, et j'aimais encore moins la mienne. Mais la résonance m'attirait. Donc, c'était pas une voix de chanteur, c'était ni la voix, comme je vous parle maintenant, c'était une voix trafiquée. Et moi, sur tous mes albums, c'est moi qui fais mes voix, je les mélange avec des choses, mais j'aurais pas du tout envie de vous chanter une chanson a cappella. Je refuse, quand on me demande, je refuse.

0: Dis, papa, on danse?
1: Bien sûr, Tania. Vous voyez, je ne suis pas toujours le dur. Ça, c'est du cinéma. Moi, je suis profond sentimental. J'aime la musique, j'aime danser avec ma femme, ma fille. Et la mélodie que vous venez d'entendre, c'est Marina, jouée par l'autre Eddie Barclay. Vous allez entendre trois très grands succès, surtout pour commencer Miller par Onésime Grosbois, et ensuite Mustapha par Babazan, et Adonis par le roi du trompette, Aimé Barelli. Et faites comme moi, dansez bien et surtout bonne année.

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1: Il est minuit. 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

Moi, j'essaye toujours de faire des choses pour faire rêver les gens, pour que les gens passent une soirée avec qu'ils en aient plein les mirettes. J'essaye de donner aux gens ce que moi, j'aimerais qu'on me donne si je voyais un autre artiste sur scène. Voilà, j'essaye toujours de faire des choses comme ça. 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
1: J'ai connu la xénophobie, on m'a traité de sale espagnol, on m'a dit va bouffer ton pain dans ton pays. Et pendant quelque temps, je me suis senti réfugié. Mais très rapidement, je me suis rendu compte que c'est pas parce que j'étais réfugié. C'était pas pour ça. C'est parce qu'on n'était pas.

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1: En plus de ça, c'est vrai que tout ce qui faisait qu'on me reconnaissait comme un réfugié, c'est-à-dire comme quelqu'un d'ailleurs, la langue, uniquement la langue, c'est elle qui me faisait mal.
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2: Né le 24 avril 1937 à Montréal, Norman Knight débute sa carrière professionnelle en 1955 dans l'établissement surnommé le Café Provincial. Il sort un premier disque 2 ans plus tard et rencontre petit à petit le succès avec des titres tels que « Un peu d'amour »,« Amour frivole »,« Quelque chose me dit »,« Bacciare, bacciare » et « Ne raccroche pas ». Parallèlement, ce crooner sentimental fréquente le monde radiophonique en animant en 1964-65 l'émission « Sur Boom » sur la radio-TV de Québec. En 1969, il devient directeur des programmes de la station de radio CJLR. Atteint de problèmes cardiaques et pulmonaires, Norman Knight, qui fut d'ailleurs également l'impresario du célèbre groupe des Hoolops dans les années 60, meurt le 12 juin 2009 à Châteauguay.

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2: Né le 14 juin 1946 à Castres, dans le département du Tarn, Gilles Elbaz étudie le chant choral et la guitare avant de découvrir le jazz et de composer ses premières chansons au milieu des années 60. En 1970, il enregistre le disque « Les quatre éléments » avec lequel il est lauréat du prix de la fine fleur de la chanson française de l'ORTF à Bobino. Dans le courant des années 70, Gilles Elbaz chante dans le célèbre cabaret bordelais surnommé la Cour des Miracles, tout en se produisant également dans de petits orchestres de bal. Ce poète, passionné de jazz, enregistre plusieurs albums, dont Le vent aux ailes, Paradis terrestre et Le reflet dans la vitre. Atteint d'une longue maladie, il s'éteint à Lorient le 18 juillet 2009.
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2: Il est 1h. 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
2: Né le 19 février 1938 à Jérusalem, Rika Zaraï effectue son service militaire obligatoire en Israël à l'âge de 17 ans, avant de débarquer à Paris où elle se produit dans de petits cabarets de la rive gauche. Remarquée alors par Eddie Barclay, elle enregistre l'Olivier et Havana Gila qui sont diffusés à la radio.

Rick Azaray rencontre un succès de plus en plus conséquent et assure également la première partie du récital de Jacques Brel à l'Olympia en 1961. En 1963, elle enregistre « Tournez ma neige », un nouveau succès retentissant.

Ces disques se vendent par milliers et les succès s'enchaînent. Gazette Choc en 1969, Les Jolies Cartes Postales en 71, ou bien encore Sans Chemise, Sans Pantalon en 1975.

À partir des années 80, Rick Azaray s'illustre dans la promotion de la médecine des plantes, ce qui lui attire bien des ennuis. Poursuivie par l'ordre des médecins, elle se reconvertit alors dans les livres de cuisine. La plus célèbre des chanteuses d'origine israélienne, ayant fait carrière en France, s'éteint le 23 décembre 2020 à Paris.

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0: Je reste toujours optimiste. C'est-à-dire que je ne crois pas au bonheur absolu, mais je crois qu'au quotidien, il y a des petits bonheurs tout le temps. Encore faut-il arriver à les saisir et à en profiter. Et ça, j'avoue que j'y arrive de mieux en mieux. Et c'est ce que j'essaye de dire. Sens-les les petits bonheurs quotidiens. Attrape-les, fais-en quelque chose et perds pas trop de temps dans la déprime. Enfin, c'est normal de déprimer par moments et de pas être bien dans ses baskets. C'est quand même pas facile la vie tous les jours, mais c'est merveilleux.
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2: Le groupe des Poppies voit le jour au début des années 70, en pleine mouvance hippie, et alors que la guerre du Vietnam est dans tous les esprits. Ce groupe, constitué de 17 enfants français modestes, est issu de la chorale des petits chanteurs d'Asnières, créée en 1946 par Jean Amoureux. Le premier 45 tours des Poppies, intitulé Noël 70, rencontre un grand intérêt, avec 600 000 disques vendus. S'en suivent d'autres succès incontestables, parmi lesquels Isabelle Je t'aime, des chansons pop et surtout l'indétrônable Non, non, rien n'a changé, en 1971, s'arrachant à 1 200 000 exemplaires.

Les chansons des Poppies ont tout rapport avec la paix, la fraternité, l'écologie et l'incompréhension face à la guerre. De très nombreuses radios diffusent leurs vinyles et des tournées ont lieu dans toute l'Europe. En 3 ans, le groupe parvient à écouler plus de 4 millions de disques. Disparu dans le courant des années 70, les Poppies renaissent à nouveau sous le nom des Petits Chanteurs d'Asnières.

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0: Ma raison d'être, quand j'ai quitté ma famille à 16-17 ans, mon idée était absolument que de faire du musical. Je ne pensais pas qu'un jour j'aurais joué une comédie, que je serais arrivé à jouer. À ce moment-là, je faisais le genre Dranem, car Dranem était en plein boom, et beaucoup de jeunes, comme moi à ce moment-là, nous étions omnubilés par Dranem et on ne voyait que Dranem. Je m'efforçais de faire comme Dranem, j'arrivais au milieu de la scène et vous ne m'auriez pas fait bouger pour un boulet de canon. Je fermais les yeux alors que j'avais plutôt envie de sauter, mais rien à faire.
1: Si tous les coquilles avaient des clochettes aussi, au-dessus de la tête, ça présente chahut, qu'on ne s'entendrait plus.
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4: Il est 2h. 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